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1: C'est l'heure de l'éphémérite. Le 7 juillet, bonne fête Raoul, Ralph, leur couleur l'oranger, leur chiffre le 4. Les naissances du 7 juillet, Aldebert, le chanteur. Julia Doré, auteur, compositeur, interprète. Bénédicte Delmas, actrice de séries télévisées françaises, Hélène et les garçons. Vincent Peillon, l'homme politique. Toto Cutugno, chanteur, compositeur. Ringo Starr, musicien, chanteur, auteur, compositeur, le batteur des Beatles. Et en 1752, c'est la naissance de Joseph-Marie Jacquard, l'inventeur du métier à tisser mécanique. En 1881, c'est la naissance de Pinocchio, personnage de roman. Les décès. En 2012, Mousse Diouf, l'ancien héros de la série télévisée Julie Lescaut. En 2006, Syd Barrett, le fondateur du groupe Pink Floyd. En 1987, le décès de André Dassary, le chanteur. En 2017, en Allemagne, c'est le début du sommet du G20 qui se tient à Hambourg. En 2008, victoire de l'Espagnol Rafael Nadal en finale de Wimbledon contre Roger Federer. En 1995, la navette Atlantis revient sur Terre, c'est le 100e vol habité. En 1990, Bernard Tapie prend le contrôle de Adidas. En 1982, le Conseil des ministres décide de la création d'une 4e chaîne de télévision. En 1971, c'est l'inauguration du pont de Noirmoutier. En 1959, c'est le mariage du roi Albert des Belges et de la reine Paola. Le dicton « Frais juillet, épaisse tourte, mais peu de vin dans la coupe ». Quant à Saint-Raoul, le soleil brille, c'est le moissonneur qui grille.
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1: Bonjour à tous, nous fêtons Raoul aujourd'hui. Alors, que vous réservent les astres ?
2: Bélier, vous vous sentirez capable de déployer une activité débordante. Les affaires que vous allez pouvoir réaliser vont attirer des curieux.
1: Taureau, c'est le moment de faire le point, de marquer une pause. Isolez-vous, on cherche à vous déstabiliser.
2: Gémeaux, une opportunité dans les affaires pourrait se décider brusquement. Vous pourrez enfin prendre votre part du gâteau.
1: Cancer, le soleil brille, vous êtes sous une bonne étoile en ce moment. C'est peut-être le moment d'exaucer certains vœux.
2: Les lions, appréciez ce qui est à votre portée, en prenant soin de ne pas placer la barre trop haut.
1: Vierge, vous avez envie d'apprendre. Pour certains, il peut s'agir d'envisager une nouvelle coopération à mettre en place.
2: Balance, même si l'on apprécie votre franchise, cela passera mieux avec un sourire.
1: Scorpion, il va falloir batailler aujourd'hui pour parvenir à vos fins.
2: Les Sagittaires, vous allez penser sérieusement à rechercher une autre occupation. C'est un signe avant-coureur d'un moral excellent.
1: Capricorne, vous avez un sens créatif. Votre imagination est en ébullition. N'hésitez pas à utiliser ce talent qui sommeille en vous.
2: Les Verseaux, vous retrouverez confiance en vous. Et ce n'est pas le courage qui va vous manquer aujourd'hui.
1: Enfin, Poissons, les planètes portent vos émotions sur le devant de la scène. Bonne journée à tous, à demain pour un nouvel horoscope. Nous fêterons Thibaut.
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1: C'est l'heure de l'éphémérite. Le 7 juillet, bonne fête Raoul, Ralph, leur couleur l'orangé, leur chiffre le 4. Les naissances du 7 juillet, Aldebert, le chanteur. Julia Doré, auteur, compositeur, interprète. Bénédicte Delmas, actrice de séries télévisées françaises, Hélène et les garçons. Vincent Peillon, l'homme politique. Toto Cutugno, chanteur, compositeur. Ringo Starr, musicien, chanteur, auteur, compositeur, le batteur des Beatles. Et en 1752, c'est la naissance de Joseph-Marie Jacquard, l'inventeur du métier à tisser mécanique. En 1881, c'est la naissance de Pinocchio, personnage de roman. Les décès. En 2012, Mousse Diouf, l'ancien héros de la série télévisée Julie Lescaut. En 2006, Syd Barrett, le fondateur du groupe Pink Floyd. En 1987, le décès de André Dassary, le chanteur. En 2017, en Allemagne, c'est le début du sommet du G20 qui se tient à Hambourg. En 2008, victoire de l'Espagnol Rafael Nadal en finale de Wimbledon contre Roger Federer. En 1995, la navette Atlantis revient sur Terre, c'est le 100e vol habité. En 1990, Bernard Tapie prend le contrôle de Adidas. En 1982, le Conseil des ministres décide de la création d'une 4e chaîne de télévision. En 1971, c'est l'inauguration du pont de Noirmoutier. En 1959, c'est le mariage du roi Albert des Belges et de la reine Paola. Le dicton « Frais juillet, épaisse tourte, mais peu de vin dans la coupe ». Quant à Saint-Raoul, le soleil brille, c'est le moissonneur qui grille.
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11: tous les mardis de cet été, vous avez rendez-vous Hall de la Mouline à Bussan pour les marchés d'été qui vous seront proposés de 17h à 21h en entrée libre avec une de nombreux exposants, restauration sur place et puis diverses animations comme par exemple pour ce mardi 7 juillet, ce sera une spéciale tartiflette et karaoké proposée par le club de foot, l'Olympique Club de Bussan. Don Chicote, chasseur de bêtises humaines, c'est un spectacle qui vous est proposé pour ce mercredi à 20h30, place de l'Eau Vive à Fresse. Et vous allez donc pouvoir retrouver en entrée libre un conteur, poète et troubadour pour un moment de convivialité et d'humour. Chaque vendredi soir, cet été, en juillet et en août, l'association des producteurs des Hauts-de-Vosges vous propose les marchés nocturnes des producteurs locaux. C'est au Rucher de la Colline à Ferdru. Ça se passe donc de 17h à 21h avec buvette, restauration et de nombreux exposants. La Société des Fêtes de Bussan organise des concours de pétanque en doublette cet été, place de la Mouline. Alors à chaque fois, ça se passe les vendredis à partir de 13h30 pour les inscriptions. C'est 3€ par joueur, c'est ouvert à tous avec une buvette. Rendez-vous donc ce 10 juillet. Pour samedi, la classe de Fresse organise le feu de la Saint-Jean. Il sera animé par le DJ TST, ça sera place du Corfan Pommier, avec buvette, restauration et puis les feux d'artifice assurés par la municipalité. Le club de foot, la SVM et les Amis de la Nature vous proposent un tournoi de pétanque prévu ce samedi à 17h30 à la halle de la gare à Rue sur Moselle. Début du tournoi à 18h, concours en doublette formé, 5€ par personne, avec également concert et puis restauration sur place. Vous pouvez également vous inscrire au 06 67 71 52 50. Le Ménil Vol Libre vous propose un week-end de découverte du parapente pour samedi et dimanche. Alors vous avez rendez-vous dès 9h au chalet des associations. C'est donc au Ménil sur le site de la Tête des Renards avec aussi à buvette et grillade, des vols biplaces, des ateliers de gonflage, inscription sur place ou bien au 06 73 70 77 99. L'association Les Phénix vous propose un marché des producteurs ainsi qu'un vide et grenier dimanche. Dans la cour de l'école Jules Ferry au Tillot, ouverture au public de 8h à 18h avec buvette et petite restauration. Concernant les emplacements, bien c'est 5€ le mètre. Vous pouvez dès maintenant réserver au 06 43 38 37 36. Vous avez encore jusqu'à ce dimanche pour découvrir l'exposition Le Monde de l'Enfance à l'Office de Tourisme de Bussan avec des œuvres proposées par les peintres du club Couture Patchwork et Détente. La Société des Fêtes de Bussan vous propose une soirée d'été pour le lundi 13 juillet à partir de 19h, Hall de la Mouline à Bussan, avec un menu à 12€, l'orchestre Romantica puis les feux d'artifice.
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0: Bonjour à tous, nous fêtons Raoul aujourd'hui. Alors, que vous réservent les astres ?
1: Bélier, vous vous sentirez capable de déployer une activité débordante. Les affaires que vous allez pouvoir réaliser vont attirer des curieux.
0: Taureau, c'est le moment de faire le point, de marquer une pause. Isolez-vous, on cherche à vous déstabiliser.
1: Gémeaux, une opportunité dans les affaires pourrait se décider brusquement. Vous pourrez enfin prendre votre part du gâteau.
0: Cancer, le soleil brille, vous êtes sous une bonne étoile en ce moment. C'est peut-être le moment d'exaucer certains vœux.
1: Les lions, appréciez ce qui est à votre portée, en prenant soin de ne pas placer la barre trop haut.
0: Vierge, vous avez envie d'apprendre. Pour certains, il peut s'agir d'envisager une nouvelle coopération à mettre en place.
1: Balance, même si l'on apprécie votre franchise, cela passera mieux avec un sourire.
0: Scorpion, il va falloir batailler aujourd'hui pour parvenir à vos fins.
1: Les Sagittaires, vous allez penser sérieusement à rechercher une autre occupation. C'est un signe avant-coureur d'un moral excellent.
0: Capricorne, vous avez un sens créatif. Votre imagination est en ébullition. N'hésitez pas à utiliser ce talent qui sommeille en vous.
1: Les Verseaux, vous retrouverez confiance en vous. Et ce n'est pas le courage qui va vous manquer aujourd'hui.
0: Enfin, Poissons, les planètes portent vos émotions sur le devant de la scène. Bonne journée à tous. À demain pour un nouvel horoscope. Nous fêterons Thibaut.
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Radio des Ballons, nous sommes sur l'ensemble de nos centres émissions qui fonctionnent tous. Bonne journée à toutes et à tous, c'est Raymond, nous sommes ensemble pour 2 heures de programme en commun. Aujourd'hui, nous sommes le mardi

Eh bien, Rando avec Matt propose une série d'activités de pleine nature. Des randonnées nature accompagnées, initiation à la survie douce, apprentissage de l'orientation, sensibilisation et formation au premier secours en milieu rural, atelier de reconnexion à la nature et bien-être. Et les informations et réservations se font avec Rando avec Matt, 88 290 Saulsur, au 06 45 97 10 44 encore. Rando avec mat@gmail.com et le site randoavecmat.fr. 12 juillet à la Schlourte, il y aura le rassemblement de Corps des Alpes au col, donc de 11 à 12 heures, au bas de près des restaurants partenaires. 14h30, concerts et morceaux communs sur l'esplanade de la Schlourte. 16h30, allocution et verre de l'amitié. 17h, messe à la chapelle Notre-Dame des Chaumes à la Schlourte, venue de Suisse, Belgique, Savoie, Bretagne, Doubs, Alsace, Lorraine. Une soixantaine de sonneurs seront réunis et joueront les morceaux en ensemble. Accès gratuit, libre participation. Et bien voilà donc ce grand rendez-vous. De tous âges, à Cornimont, on recherche des figurants dans le cadre du tournage d'un film qui se déroulera à Cornimont. Le CP recherche des figurants pour le vendredi 17 juillet, entre 9h30 et 19h, un temps de travail préparatoire est prévu l'après-midi. Tous les âges sont acceptés. Les mineurs de moins de 12 ans devront être accompagnés par leurs parents. Renseignements auprès de Jean-Luc Galmiche, 06 75 87 54 81. Puis d'autres rendez-vous encore avec plongée vers la confiance, des leçons de natation gratuites avec le projet Nage. C'est jusqu'au 24 juillet, à partir du 6 d'ailleurs, de 11h à 12h, de 13h30 à 14h30 à la piscine de la Bresse, gratuit sur réservation. Réservation à la Bresse 03 29 26 21 20 et Vanier 03 29 24 74 01.

souvenir de Jean Ferrat, tu ne m'as jamais quitté, 7h06. Un rendez-vous, c'est une journée festive en famille, entre amis, qui va s'organiser pour la

0: Première fête du village du syndicat, samedi 11 juillet au City Stade. Dès 11h, marché des producteurs, artisans locaux, animation, démonstration sportive, stand associatif, jeux pour petits et grands, restauration sur place, buvette, grillade, food trucks. Et pour clôturer la journée, concert en soirée et feu d'artifice, manifestation conviviale. Et puis le 11 juillet, donc au syndicat pour la première fête du village. La Grande Sophie, dans quelques instants, avec justement un jour de fête. Il y aura Guillaume avec son histoire d'un jour. Il y a les YouTube. Voici Laura Branigan, Self Control.
1: Oh.

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2: Nous sommes aujourd'hui le 7 juillet et c'est parti, le Tour de France a pris son élan. Alors bien évidemment, on s'intéresse aux champions d'aujourd'hui, mais dans Histoire d'un jour, on regarde aussi dans le rétroviseur. Et aujourd'hui, partons à la découverte de ce fameux Tour de France, mais à travers les champions français, grâce à un journaliste de renom, un historien du vélo, on peut le dire aussi, Jean-Paul Olivier, qui revient avec nous grâce à un livre qu'il a sorti il y a quelques années, Le Tour de France des champions français, sorti chez les éditions Mareuil. Ce qui se cache d'ailleurs, derrière ce titre, il nous en dit un peu plus.
3: Eh bien, c'est une sorte de complément au livre précédent que j'avais écrit, qui était consacré au site du Tour de France, aux villes et villages. Ça s'appelait villes et villages du Tour de France, c'est-à-dire les étapes, les lieux d'arrivée et les lieux de départ, donc du Tour de France depuis 1903. Donc à la suite de cet ouvrage, l'édition Mareuil m'ont demandé s'il était possible de faire aussi le Tour de France des champions français, c'est-à-dire que tous les champions depuis 1903 qui avaient participé au Tour de France, qui ont participé au Tour de France et qui l'ont terminé. Donc qui sont, autrement dit, en finalité sacrés Tour de France, quoi. Ce sont des Tours de France. Donc même si certains ont gagné quelques étapes en cours de route et qui n'ont pas terminé le tour, ils ne sont pas sacrés Tour de France. Donc je les ai pas insérés dans l'ouvrage.
2: Mais c'est tout de même une grosse besogne, hein, de répertorier tous ces champions.
3: Oui, bien sûr, c'est une besogne. Bon, c'est pas forcément difficile. Le côté en revanche éprouvant, c'est que il ne faut pas en rater un. Il faut comptabiliser tout ça, il faut faire des recherches. C'est ça qui est éprouvant, parce qu'on a toujours la hantise d'en rater un, et il est possible d'ailleurs que j'en ai raté en cours de route quelques-uns. Ça, c'est possible. Puis bon, il fallait être fixé aussi sur leur date de naissance, leur lieu de naissance. Donc, je les ai classés généralement par lieu de naissance. C'est un travail de couturière ou d'orfèvrerie, si vous voulez, comme vous voulez. Mais c'est sûr que c'est pas simple. Mais pour le reste, pour les palmarès, pour tout ça, bon, ça n'est pas forcément un problème.
2: Allez, on se donne rendez-vous demain pour d'autres histoires d'un jour avec Mémoire Sport.
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0: Les U2 One, 7h20. Un rendez-vous aujourd'hui avec Culture Jap à 10h avec Mehdi et Maïté. Découvrez l'art du Shodo, la calligraphie japonaise. C'est sur inscription pour les 7 à 99 ans. Bon, 100 ans, c'est foutu. Atik Evita, bye.
1: Je reviens pas demain.

0: Bye, Attic et Vita, 7h24, histoire en balade, lecture pour enfants. Ce sera jeudi 9 juillet à 10h30 au plan d'eau de Remiremont, accès libre et gratuit, organisé par la communauté de communes de la Porte des Vosges méridionales. Tom Kazak arrive avec les courses, voici Vianney, Caroline.
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1: Bonjour, bonjour à tous. 16 concurrents âgés de 3 ans ont rendez-vous dans le prix du Roi Soleil à l'hippodrome de Chantilly à l'occasion du Quintet Plus de ce mardi 7 juillet 2026. Disputé sur les 2000 mètres de la piste du Jockey Club, le départ sera donné vers 18h30. En tête de notre sélection, le 15, Mister Black, sur la lancée de ses 4 dernières prestations, il peut l'emporter. Suivi du 7, Egyptian Glory, qui doit confirmer sa 2e place récemment dans la course référence. L'Astiamo Bello, premier ce jour-là, peut surmonter sa récente pénalisation. Le 6, Waramini, peut à très belle cote prendre une place dans la bonne combinaison. Et enfin le 5, Zelzara, sur la montante actuellement, il complétera notre sélection. Une sélection que vous pouvez retrouver sur ma chaîne YouTube Tom Kazak, les pronostics hippiques avec mes dernières minutes. Donc notre choix aujourd'hui, premier le 15, Mister Black. Second le 7, Egyptian Glory. Troisième l'Astiamo Bello. Quatrième le 6, Waramini. Cinquième le 5, Zelzara. Le second choix le 13, le 14 et le 3. Et à vous la fortune.
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2: L'entreprise Presta Service, basée à Fraisse-sur-Moselle, recherche un apprenti pour un CAP menuisier. C'est pour un contrat de 2 ans en partenariat avec le CFA d'Arches. Vous apprendrez la pose de fenêtres, de portes, de volets avec des perspectives d'embauche. Vous pouvez donc vous renseigner avec cette adresse presta-service.88@orange.fr. Le Théâtre du Peuple de Bussan recherche un agent des services de sécurité incendie, CAP1. C'est pour un CDD de 45 jours, travail à temps partiel, 20 heures par semaine. La municipalité de Rue recherche un responsable pour les espaces verts communaux. C'est pour un CDD de 6 mois à 35 heures par semaine. Pour ce poste, on vous demande au moins 2 ans d'expérience. Il faut être également titulaire du permis. Vogimex à Rue-sur-Moselle est à la recherche d'un préparateur de commandes, un poste en CDI à 35 heures par semaine. Et pour postuler, eh bien, c'est ouvert aux débutants tout simplement. Une entreprise de Ventron recherche un ouvrier non qualifié du textile et du cuir. C'est pour un poste en CDI à temps partiel, 24 heures par semaine. Alors on vous demande pour ce poste la maîtrise de la langue arabe, connaissance également de réseau en Tunisie. Poste ouvert aux débutants. À Cournimont, un atelier de menuiserie spécialisé dans la fabrication d'escaliers sur mesure recherche un menuisier vernisseur pour un poste en CDI à 35 heures par semaine. 1 an d'expérience vous est demandé. La société BV Charpente à la Bresse recherche un apprenti charpentier pour un contrat d'apprentissage de 12 mois. C'est un poste qui est ouvert aux débutants. Ce sera à 35 heures par semaine. Le chalet des Peluches à Gérardmer est à la recherche d'un vendeur ou vendeuse pour un CDD de 6 mois à 35 heures par semaine. Poste ouvert aux débutants. Le manoir du Lac à Gérardmer est à la recherche d'un valet ou d'une femme de chambre pour un poste en CDI à 35 heures par semaine. C'est un poste qui est ouvert aux débutants. Un boulanger est recherché sur Gérardmer pour une mission intérimaire de 4 mois à 39 heures par semaine et c'est accessible aux débutants. La boucherie-charcuterie Tisserand, située à Axon-Rue-Longemer, est à la recherche d'un vendeur en charcuterie-épicerie pour un CDI de 35 heures par semaine et c'est accessible aux débutants. Le restaurant San Remo de Remiremont recherche un serveur pour une mission saisonnière de 6 mois à 39 heures par semaine avec formation CAP et BEP dans l'hôtellerie-restauration, ouvert aux débutants.

Salut, c'est Raphaël et voici la une de votre quotidien Vosges Matin pour ce mardi avec en page justice les aveux inespérés de Cédric Jubillard. Vosges, le casse-tête des travaux dans la zone des monuments historiques. Saint-Amé qui haussera une usine au sommet de l'automobile. En page Vosges, ivre et drogué, il provoque un accident sur l'A31. Et puis enfin du running avec le sommet du Mont Ventoux comme thérapie. Je vous souhaite une excellente journée à l'écoute de Radio des Ballons et à tout à l'heure.

0: Spa Gims et Théodora sur Radio des Ballons, 7h38. Et il y a Don Chicotte, c'est un chasseur de bêtises humaines, il fallait l'inventer, conteur, poète, troubadour en ville, pour un moment de convivialité, d'humour et de poésie garantie sur rendez-vous. Entrée libre, c'est donc le Moselle Tour 2026. Et c'est donc mercredi 8 juillet, donc à 20h30, place de l'Eau Vive, à Fraisse, repli en cas d'intempérie. 20h30. Hein. Pierrette va arriver avec l'éphéméride de cette journée, il y aura un instruction. Voici notre comique de l'été, Nicolas Canteloup, Barthez.
1: Qui ? Dans les portables.
2: On avait dit qu'on éteignait les portables.
3: Allô, allô, Fabien Barthez, j'écoute. Ouais, non. Non, je peux pas te parler. Non, je sur l'Olympia, là. Attends, ça capte pas. Attends, deux secondes. Attends. Oui, je tente un truc, là. Ouais. Excusez-moi. Ouais, je crois que je me suis fait repérer, là. Ouais, ouais. Non, je suis à l'Olympia, là. Pour les Oscars. Ouais. Ouais, mais j'ai que ça à foutre en ce moment. Merci. Ouais, c'est ah ben c'est sur Canal Plus là, il y a tout le monde du football, il y a les joueurs, les présidents, il y a Denisot, il y a les renseignements généraux, le GIGN, le contre-espionnage, j'ai fait une soirée Canal classique, tu vois, c'est ouais, ouais. Non, c'est pas Gilardi qui présente là. Non, c'est plus lui là. Non, ils ont pris un couple de petits jeunes là, qui sortent du centre de formation de Canal. Ouais, mais ça leur coûte moins cher que Gilardi, ouais, ouais. Ah, mais même à deux, ils sont moins chers, hein. Ouais, ils me confirment, ouais. Dis-moi, tu m'appelles. Non, dépêche-toi. Pour les vacances. Ouais, non, mais j'ai pas la tête à ça, là, je suis à l'Olympia, là. Non, je sais. Mais les dernières vacances, ça remonte. Attends, tu me prends de course, c'était l'année dernière. J'avais posé mes congés. En juin. Mais on est parti avec des collègues de boulot en voyage organisé. Portugal. Une semaine. Ouais. Ouais, mais il y a 3 ans, on avait déjà fait la Corée en 5 jours, c'est trop court. Ouais, ouais. Ouais, tu m'appelles pour. Arrête de tourner autour du pot. Demande. Qu'est-ce que tu veux? Dis-moi. De te faire un match caritatif. Ouais. Non. Sur le principe, il n'y a pas de problème. Non. Tu me diras juste combien c'est payé, c'est tout. Mais l'argent. Mais c'est pas un problème, l'argent. T'as l'argent, c'est bon, j'avais fait le tour, l'argent. Ça à quoi, l'argent? Franchement, quoi. Pour avoir quoi, une voiture plus grosse, eh? Une maison plus grosse, eh? Une femme moins grosse, ouais, peut-être, ouais. Ouais. Dis-moi, tu as vu le match? Ouais, non, je jouais pas. Non, j'étais blessé. Ouais, j'avais un petit souci, cuisse droite. Ouais. Gauche. Non, une des deux, sûr. Ouais. Ah non, mais c'est bien foutu, les examens cliniques, maintenant, ils arrivent à te dire où c'est que t'as mal, alors que tu sens rien, tu vois. Non, c'est bien foutu, ouais. Ah non, mais j'ai quand même fait le stage à Clairefontaine, hein. Ouais, j'ai fait tout l'entraînement avec Domenech. Ouais, l'enfer. L'enfer. Tu sais que Domenech, il nous fait faire des tours de terrain. Non, en courant. Ouais, non, mais il va gicler, Domenech. Ouais. Non, mais il y a déjà des noms qui circulent pour le remplacer. Ouais, Bégrus, Bouglione. Un mec arrive à gérer des clowns, tu vois. Ouais. Ouais, tu as vu? Ouais, j'ai craché. Ouais, j'avais envie de cracher. Ouais, c'est... Ouais, Ouais, ils ont fait tout un pataquès, à taille, je suis pas le premier gardien de but qui crache, c'est bon. Ouais, oh. Ben si, ben Bernard Lama, il crachait. Ouais, je sais, ouais, elle est facile, ouais. Non, non mais j'ai pris 6 mois de. Trois mois de suspension d'abord. Puis ils ont trouvé que la suspension était trop souple. Alors ils m'ont changé de suspension, ils m'ont mis des suspensions plus fermes, ils m'ont mis 6 mois. Ouais, c'est sévère, hein. C'est sévère. Hein. Ouais. C'est-à-dire, ça s'est passé devant la commission, avec le juge, ça s'est pas trop bien passé, parce qu'ils ont voulu faire une reconstitution des faits, tu sais. Comme dans les scènes de crime, ouais, ça s'est pas trop bien passé, non. Non, le juge, il a mal pris, ouais. Ben, il a pris dans l'œil, ouais. Ben, j'avais visé le front, mais deux fois au même endroit, c'est pas simple, tu vois, non plus, c'est... Ouais, non, mais je suis un peu dégoûté là du milieu du foot là. Le foot professionnel 2006, j'arrête le foot pro, ouais 2006, ouais. Ah non, l'équipe de France, je continue, non. Ah non, tout ce qui est sport loisir, pétanque, jet ski, équipe de France, je continue, ouais. D'ailleurs, je vais me faire une petite soirée canal après, ouais. Oh putain, on parle de soirée, t'as vu Eddie Barclay? Putain, c'est triste quand même, c'est chaud, hein. C'est chaud en ce moment, hein. Régnier, Di Barclay, Jean-Paul II, putain, il y a un papy-boum en ce moment, hein. Ouais. Moi, tu vois, je serai à la place de l'abbé Pierre le mois prochain, je me méfierai quand même, hein, tu vois. Ouais. Ah non, attends, je me moque pas, attends, c'est bon. Non, tu sais que je suis très croyant. Si, depuis 98. Ouais, depuis la Coupe du Monde, je suis très croyant, moi aussi. Ah ben si, ben gagner une Coupe du Monde avec Carambeu, Guy Varch et Franck Leboeuf dans l'équipe, forcément tu deviens croyant. Hein, ah ben c'est qu'à un moment donné, il y a une intervention divine quelque part, tu vois. C'est... Ouais. Et ouais, c'était la grande époque où il y avait encore Jean-Paul II. Et ouais. Ça fait quelque chose, hein, Jean-Paul II. Hein, il nous manque. C'était quelqu'un quand même, hein. T'as suivi les obsèques un peu, hein? Ouais. Il connaissait du monde, hein? Ouais. Pauvre homme, c'est dur. Ouais. Surtout pour sa femme et ses gosses. Ouais, c'est. Bon, attends, ouais, non, je te laisse là, hein, parce qu'il faut qu'il remette les trucs là. Ouais, je te laisse. C'est à l'Olympia. Oui, c'est une jolie salle, oui. Non, c'est pas immense, c'est. Tu vois l'appartement à Guémard? Eh bien, la moitié à peu près. Je te laisse. Ciao. Bye. Ciao.
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5: C'est l'heure de l'éphémérite. Le 7 juillet, bonne fête Raoul, Ralph, leur couleur l'oranger, leur chiffre le 4. Les naissances du 7 juillet, Aldebert, le chanteur. Julia Doré, auteur, compositeur, interprète. Bénédicte Delmas, actrice de séries télévisées françaises Hélène et les garçons. Vincent Peillon, l'homme politique. Toto Cutugno, chanteur, compositeur. Ringo Starr, musicien, chanteur, auteur, compositeur, le batteur des Beatles. Et en 1752, c'est la naissance de Joseph-Marie Jacquard, l'inventeur du métier à tisser mécanique. En 1881, c'est la naissance de Pinocchio, personnage de roman. Les décès. En 2012, Mousse Diouf, l'ancien héros de la série télévisée Julie Lescaut. En 2006, Syd Barrett, le fondateur du groupe Pink Floyd. En 1987, le décès de André Dassary, le chanteur. En 2017, en Allemagne, c'est le début du sommet du G20 qui se tient à Hambourg. En 2008, victoire de l'Espagnol Rafael Nadal en finale de Wimbledon contre Roger Federer. En 1995, la navette Atlantis revient sur Terre, c'est le 100e vol habité. En 1990, Bernard Tapie prend le contrôle de Adidas. En 1982, le Conseil des ministres décide de la création d'une 4e chaîne de télévision. En 1971, c'est l'inauguration du pont de Noirmoutier. En 1959, c'est le mariage du roi Albert des Belges et de la reine Paola. Le dicton « Frais juillet, épaisse tourte, mais peu de vin dans la coupe ». Quant à Saint-Raoul, le soleil brille, c'est le moissonneur qui grille.

Radio des Ballons, 7h51, Alain Souchon rame. Nous sommes aujourd'hui le 7 juillet, le mardi 7 juillet. Le soleil s'est levé à 5h55, ce sera bientôt précise heure. Il se couchera à 21h55. Nous fêtons Raoul. 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En 1930, c'était la mort de Sir Arthur Conan Doyle, écrivain et père de Sherlock Holmes. Je crois que la banalité est très normale, et c'est ce qu'il a dit. Hein. En 1937, début de la guerre de conquête japonaise contre la Chine. En 1981, légalisation du divorce en Espagne. En 1981, Strasbourg également est choisie comme capitale des sessions plénières du Parlement européen. En 2005, Londres est frappée par une vague d'attentats suicides qui font 52 morts et 700 blessés dans les transports en commun. En 2013, Andy Murray est le premier Britannique à s'imposer à Wimbledon. Ah, c'est aussi, tiens, j'ai cette histoire. Bon, qui achèterait un aspirateur qui coûte 80 euros à des poussières ? Des poussières ? Bah oui. En tous les cas, il est l'heure de retrouver maintenant Julien Doré. C'est aujourd'hui, c'est aussi sa naissance et sa fête. Aujourd'hui, son anniversaire plutôt. Je mélange tout ce matin. L'horoscope avec Sylvie Alain dans quelques instants. Julien Doré dans Paris-Séchelles.

0: Bonjour à tous, nous fêtons Raoul aujourd'hui. Alors, que vous réservent les astres ?
1: Bélier, vous vous sentirez capable de déployer une activité débordante. Les affaires que vous allez pouvoir réaliser vont attirer des curieux.
0: Taureau, c'est le moment de faire le point, de marquer une pause. Isolez-vous, on cherche à vous déstabiliser.
1: Gémeaux, une opportunité dans les affaires pourrait se décider brusquement. Vous pourrez enfin prendre votre part du gâteau.
0: Cancer, le soleil brille, vous êtes sous une bonne étoile en ce moment. C'est peut-être le moment d'exaucer certains vœux.
1: Les lions, appréciez ce qui est à votre portée, en prenant soin de ne pas placer la barre trop haut.
0: Vierge, vous avez envie d'apprendre. Pour certains, il peut s'agir d'envisager une nouvelle coopération à mettre en place.
1: Balance, même si l'on apprécie votre franchise, cela passera mieux avec un sourire.
0: Scorpion, il va falloir batailler aujourd'hui pour parvenir à vos fins.
1: Les Sagittaires, vous allez penser sérieusement à rechercher une autre occupation. C'est un signe avant-coureur d'un moral excellent.
0: Capricorne, vous avez un sens créatif. Votre imagination est en ébullition. N'hésitez pas à utiliser ce talent qui sommeille en vous.
1: Les Verseaux, vous retrouverez confiance en vous. Et ce n'est pas le courage qui va vous manquer aujourd'hui.
0: Enfin, Poissons, les planètes portent vos émotions sur le devant de la scène. Bonne journée à tous, à demain pour un nouvel horoscope. Nous fêterons Thibaut.
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0: 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Il est 8h en cette journée du mardi 7 juillet avec nous Jean-Claude Combes dans quelques instants après l'actualité qui va nous parler évidemment du Tour de France.
1: L'actualité de ce mardi. Hier, un peu avant 9h sur l'A31 au niveau de Vrécourt, un automobiliste allemand circulait dans le sens Toul-Dijon et a percuté l'arrière d'un fourgon qui transportait une caravane. L'accident n'a fait qu'une blessée, en l'occurrence la passagère de la berline, touchée au visage et qui a dû être hospitalisée à Neuchâtel. Le conducteur de l'auto roulait à vive allure alors qu'il avait une interdiction de conduire en France. Deux

0: écart pour l'éviter. Il est allé percuter une pierre en bordure de route. Les pompiers et les gendarmes sont venus sur place. Les deux occupants de l'auto avaient pu sortir de l'habitacle indemnes. Dimanche soir, un incendie s'est déclaré à Saint-Dié dans un immeuble de 3 étages. Le feu a pris sur une batterie à lithium et les flammes se sont vite propagées dans un logement du rez-de-chaussée. 21 pompiers sont intervenus, 5 personnes ont dû être évacuées. Dans l'appartement où le feu avait pris, une femme de 58 ans vivait avec son fils de 24 ans et ce dernier a été légèrement brûlé en essayant d'éteindre les flammes. 8 logements ont été touchés par les fumées, mais les locataires ont pu regagner leur domicile, sauf ceux du rez-de-chaussée qui ont dû être relogés. Aujourd'hui, c'est les résultats du bac, alors félicitations à tous les bacheliers. Nous avons appris le décès de Bernard de Santa, âgé de 72 ans, de Saint-Nabor. Ses obsèques ont eu lieu dans l'intimité. Décès de Jean-Marie Fleureau, âgé de 83 ans, du syndicat. Ses obsèques sont prévues mercredi à 14h30 en l'église de Saint-Amé. Décès de Claudette Vanck, âgée de 78 ans. Ses obsèques sont prévues jeudi à 10h en l'église de Saint-Maurice. Décès de Pierre Occo, âgé de 92 ans, de Ramonchamp. Ses obsèques sont prévues vendredi à 14h30 à la salle Omniculte de Marly Frescati. Je vous rappelle les obsèques d'Anne-Marie Guillon, née Richard, âgée de 100 ans, ce mardi à 14h45 à la maison funéraire des Brasseries de Remiremont. Aujourd'hui sont prévues les obsèques de Lucienne Aubel, âgée de 90 ans, à 14h30 en l'église de Saint-Nabor. Ce mardi également, les obsèques d'Élise Martin, âgée de 98 ans, à 14h30 en l'église de Cornimont. Le sport avec le football et la Coupe du Monde. En 8e de finale hier, le Portugal a été battu par l'Espagne 0-1. Les États-Unis battus par la Belgique 1-4. À suivre aujourd'hui Argentine-Égypte à 18h et Suisse-Colombie à 22h. Je vous rappelle que France-Maroc en quart de finale, c'est pour jeudi à 22h. Dans le Tour de France hier, la 3e étape a été remportée par le Slovène Tadej Pogacar qui prend le maillot jaune. Le Français Alex Baudin prend le maillot à pois et le premier Français au général, c'est Paul Sexas qui est 6e. La météo pour ce mardi, soleil, nuages et 33 degrés, toujours de la chaleur jusqu'à la fin de la semaine, 33 à 34 degrés en journée et dans la nuit de 15 jusqu'à 18 degrés avec des orages prévus pour samedi.
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2: Le Tour de France en cette année 2026, et nous allons, faisons cette émission d'ailleurs, depuis le Ballon d'Alsace, un petit peu exceptionnel, sous un beau soleil, mais le soleil cette année, on n'en manque pas vraiment. Jean-Claude, comme d'habitude, Jean-Claude Combe, bonjour.
3: Bonjour.
2: Alors, on commence par parler du parcours.
3: Ah, du parcours, oui, du parcours de ce Tour de France de 2026, que j'ai un petit peu parcouru sur la carte, mais je m'aperçois que c'est un parcours, enfin, à mon avis, qui paraît quand même relativement difficile, peut-être un des plus difficiles qui a été proposé. À vérifier, mais déjà le dénivelé global, il est beaucoup plus important, presque 10%. Plus important que d'habitude, c'est énorme, c'est déjà énorme d'habitude. D'habitude, on approche les 50 000 mètres de dénivelé. C'est dantesque, hein. C'est 5 fois, on dit combien, 8 fois l'Himalaya, je crois. Ça fait encore plus, oui, c'est beaucoup plus. Cette année, la particularité, c'est que les 4 grands massifs montagneux français sont parcourus. Et parcourus correctement, hein. Donc si on reprend... par rapport au départ en Espagne où les coureurs vont aborder immédiatement les Pyrénées. Donc, dès les premiers jours, il y aura un classement qui sera globalement établi, globalement. Bien sûr, les favoris ne vont pas se chatouiller particulièrement, mais tout le monde ne va pas pouvoir suivre. Et le massif central qui va arriver rapidement derrière, sur le papier, n'est pas... comment dirais-je, si saillant que les Alpes qui vont suivre, mais le massif central est un massif extrêmement difficile pour les cyclistes. Il n'y a pas beaucoup de répit, pas beaucoup de repos, c'est très dur, beaucoup plus dur, et en tout cas ça va user le peloton dès la première semaine, quoi. Voilà. Et puis ensuite il y a les Alpes, elles seront parcourues du nord vers le sud, comme j'ai vu, quand même déjà depuis le lac Léman pour descendre.

0: jusque Gap, en allant chercher pas mal de grands cols, dont donc un col qui va passer à 2800 mètres, je crois, le col le plus haut cette année. J'en parlerai tout à l'heure, c'est le Galibier. Voilà, donc, et ensuite, pour terminer, on viendra finir le boulot chez nous. Et chez nous, c'est une étape, c'est l'étape, alors, oui, on peut dire la plus difficile, en tout cas, en dénivelé, plus de 5300 mètres de dénivelé. C'est l'étape la plus importante à ce niveau-là, bien qu'on soit dans les Vosges. Ça veut dire que les Vosges, on va chercher à peu près tout ce qui traîne, quoi, comme col, sur le parcours, il n'y a pas de repos, quoi. C'est insignifiant. De Bussan à Saint-Maurice, c'est quelques hectomètres, quoi. Voilà, donc ça va être particulièrement spectaculaire quand la course va se dérouler sur notre territoire.
1: Alors sur notre territoire, avec notamment deux fois le passage du ballon, ça c'est un peu exceptionnel. En général, on passe une fois, mais deux.
0: Ah ben, pour être exceptionnel, c'est exceptionnel. Je me souviens qu'en 2005, donc ça fait déjà une paille, plus de 20 ans, il a fallu se battre pour arriver à faire passer le Tour de France chez nous et honorer son contrat en quelque sorte, puisque c'est un centenaire. Et puis cette année, on vient le monter deux fois. Ben, c'est du bonheur. Hein. Le Ballon d'Alsace qui s'était retrouvé un tout petit peu à l'ombre par rapport à l'événement souvent répété de la montée de la planche des Belles-Filles, qui est devenue quelque part une montée incontournable, parce qu'elle est très difficile aussi. Mais le ballon garde son statut, quoi, de grand col, même si maintenant les coureurs ne sont plus réellement effrayés. Mais ils le seront cette année, puisque c'est la succession de cols, comme je le disais tout à l'heure, qui sera proposé sur l'itinéraire de Mulhouse-Marchstein.
1: Quand même, on a aussi le vendredi, ce sera quand même en fin d'étape.
0: Je crois que c'est le samedi. Je crois que c'est le samedi, non le...
1: Pour ce qui est de l'étape à Belfort, sera...
0: Pardon, oui, la première fois, le premier passage, effectivement, bien sûr. Le premier passage, c'est le vendredi. Bon, là, ce sera... ce ne sera pas décisif, ce sera décisif pour aller gagner à Belfort et il y aura probablement un petit groupe qui va s'extirper, on va les laisser faire, il n'y a pas de problème. Mais ça permettra d'avoir au moins une arrivée qui sera animée. D'ailleurs, il y en aura beaucoup cette année, hein, il n'y a pas beaucoup d'étapes pour les sprinteurs. Ils n'auront pas tellement la possibilité de s'exprimer sinon en fin de première semaine. Après, ben, ce sera pour les puncheurs ou pour les grimpeurs.
1: Avec Jean-Claude Combe, nous parlons du Tour, après avoir parlé donc des étapes, évidemment. Nous allons parler un petit peu des coureurs, les forces en présence.
0: Oui, les forces en présence. Ben, sur le Tour de France, c'est le summum de prétendants de très haut niveau qui peuvent être rassemblés, parce que c'est la course par étape phare de l'année, particulièrement bien située dans la saison. Et donc là, ben, c'est pas un leader qui va dominer comme à la Vuelta ou au Tour d'Italie où le vrai leader est à peu près sûr de réaliser son contrat. Ici, sur le Tour, il y a quand même un petit peu de concurrence. Enfin, elle est limitée parce que là, pour le coup, Vingegaard et Pogacar se rencontrent directement. Et après eux, c'est quand même difficile de vouloir aller chercher la première place. L'un des deux peut l'occuper, même si Pogacar paraît inaccessible. C'est le favori, il est entre ces deux coureurs-là. Après, il y a quand même une dizaine de coureurs qui seront là pour chercher le podium, on peut dire, parce qu'il n'y a plus guère que cette place-là de disponible. Et ça, c'est sur le papier, parce que après, dans le déroulement de la course, il y a toujours des événements. Dans le Tour de France, il y a tout le temps des événements de différentes sortes, liés aux chutes, liés à toutes sortes de choses, qui font qu'il y aura des ouvertures pour les meilleurs.
1: Et parmi ceux-là, quelques Français, notamment Paul Sextas, dont on parle beaucoup. Peut-être qu'on en parle même un peu trop, parce qu'il est finalement presque débutant.
0: Voilà, donc moi je ne l'ai pas mis dans les favoris parce que pour ne pas être déçu et ne décevoir personne, c'est quand même une grosse charge pour lui de le mettre favori. De le voir gagner, ce sera un plaisir immense pour tous les Français, évidemment, et c'est tout ce qu'on lui souhaite. Mais ça paraît quand même incroyable qu'il arrive d'entrer à ce résultat-là, ou combien de coureurs de très haut niveau ont mis toute leur carrière pour ne pas y arriver. Et si lui arrive tout de suite, c'est que vraiment, c'est un extraterrestre. Alors, il est présenté comme tel, mais un podium, ce serait déjà formidable. C'est sûr qu'il est taillé pour gagner le Tour, mais à 19 ans, quand même, il faut savoir attendre. Et je vois mal quand même face à des coureurs aussi aguerris que Pogacar et Vingegaard, avec les équipes qui les soutiennent, parce que l'équipe UAE et l'équipe Visma, c'est quand même le top niveau. Paul Sexa, c'est un tout petit peu moins bien épaulé. Donc, s'il gagne, c'est que vraiment, c'est un extraterrestre.
1: Alors, quels sont ceux que tu as mis là, dans les outsiders, on va dire?
0: Dans les outsiders, le plus dangereux, c'est le propre équipier de Pogacar, c'est Isaac Del Toro. C'est un jeune coureur, aussi talentueux presque que notre Français Sexas, et qui est taillé pour gagner un grand tour, hein, y a pas de problème. Lui, il peut suppléer, donc suppléer facilement son leader en cas de défaillance. C'est un peu l'arme d'ailleurs de cette équipe UAE, parce que quand on a deux coureurs de ce niveau à l'intérieur même de l'équipe, on peut s'amuser un peu avec les autres. Et jouer à cache-cache et faire gagner qui on veut, c'est beaucoup plus compliqué, notamment pour Visma qui n'a que Vingegaard comme leader, réellement. Voilà. Et après, il faut aller chercher un peu les autres, un peu à droite à gauche. Remco Evenepoel, c'est un grand coureur, mais bon, dans les courses à étapes, il n'a jamais impressionné réellement. Il sera là, il fera sans doute des belles choses, mais bon, pour gagner le Tour, ce sera difficile. Ça fait partie des coureurs qui seront là, qui seront dans des belles échappées, comme Florian Lipovits, qui est maintenant qui est son coéquipier, mais qui n'est pas au niveau de Roglic quand même. Hein. Il sera là, c'est pareil, prétendant un podium, il n'y a pas de problème, c'est un coureur très résistant. Et un autre coureur qui est un prétendant réel, je le verrais bien endosser le maillot jaune quelque part, parce que ça arrangerait tout le monde que ce soit lui. Alors ça arrangerait tout le monde parce que déjà c'est en Espagne, c'est Yohan Ayuso. Ça éviterait aux coureurs favoris de porter le maillot jaune. Et en plus, l'équipe Lidl-Trek, dont il est le leader, fonctionne particulièrement bien dans les contre-la-montre par équipe. Son équipe, donc l'équipe Lidl-Trek, avec notamment Mats Pedersen, a de l'allure, et Simone l'Américain, qui est très fort contre la montre, va aussi l'aider. C'est une bonne équipe, il a une bonne équipe à son service, l'Espagnol. Et je pense qu'il devrait logiquement faire un beau début de Tour de France. D'ailleurs, s'ils veulent faire un beau Tour de France, je crois que pour eux, ce sera plutôt au début qu'à la fin. Ensuite, on a l'incontournable Carapaz, qui est un bon coureur, qui sera là. Mais bon, maintenant, il est quand même un petit peu moins saignant qu'il n'a été. On ne peut pas le mettre dans les prédordants vainqueurs. Peut-être un podium, parce qu'il grimpe bien quand même et que c'est un tour pour grimpeurs. Oui, il peut être là. Ça fait partie des hommes à citer. Bon, on a aussi, puisqu'on parle de grimpeurs, notre grimpeur Lenny Martinez, qui va être facile dans beaucoup d'étapes. Maintenant, lui, sur la distance, il faudra qu'il passe tous les jours, et ça, c'est pas gagné. Mais c'est un tour à sa convenance. Maintenant, il y aura une étape contre la montre que je n'ai pas parlé tout à l'heure, mais qui sera difficile près du lac de Genève. Cette étape-là, je pense que ce sera une étape qui décidera, puisque un contre-la-montre assez long, ça fait des écarts suffisants pour gagner le Tour de France. Egan Bernal, il sera là comme souvent, depuis longtemps, mais bon, maintenant, c'est plus un coureur. C'est un coureur qui est très actif, qui est dans beaucoup d'échappées, mais pour la victoire finale, ce sera une autre paire de manches. On pourrait parler aussi des équipes françaises, mais on ne leur souhaite que du bien, mais ils semblent un petit peu courts quand même par rapport aux équipes et aux coureurs que je viens de citer. Quoi. Alors, mais les Français, ils seront suivis. Ils ne sont d'ailleurs pas les plus représentés sur ce Tour de France. Les Belges présentent plus de coureurs que les Français. Enfin, un de plus, hein, 31, je trouve que c'est 30 les Français. C'est pas beaucoup, mais enfin, c'est pas le même pays non plus. Hein. Ça veut dire que le sport cycliste en Belgique se porterait mieux qu'en France. Même beaucoup mieux, puisque rapport à la population. Et donc, dans les équipes vraiment françaises, c'est Groupama et Total Energy. Groupama, c'est encore une équipe avec un maximum de coureurs français. Total Energy, c'est pas le cas. Hein. Je crois qu'il y a trois coureurs français. C'est pas beaucoup. Sinon, on a des équipes norvégiennes qui sont des équipes robustes avec des coureurs qui chaque fois animent des étapes un petit peu délaissées par les autres, souvent avec des coureurs très très braves comme Magnus Cortinsen ou son collègue Jonas Abrahamsen. C'est généralement des coureurs qui sont là quand les autres ne veulent plus y aller quoi, et qui vont gagner leur étape quoi. Sur des journées difficiles où il y a la chaleur, où c'est des journées pénibles, ben, eux, ils profitent de ces moments-là pour s'exprimer. L'Italie, n'a plus de grands leaders.
1: Et ça fait des années. Il y a une époque, même, il n'y avait même plus d'équipe italienne.
0: Oui, non, c'est un peu désolant, parce que autant les Italiens ont été des concurrents incontournables, autant maintenant. Pourtant, le cyclisme en Italie, c'est un sport qui est très suivi, qui est pratiqué, énormément pratiqué. Mais l'Italie ne présente plus beaucoup de coureurs compétitifs, on va dire, hein, très compétitifs.
1: Voilà, on a fait un petit tour, Jean-Claude. On va peut-être même maintenant conclure.
0: On attend, comme d'habitude, une belle animation durant l'été. Quoi. Le Tour de France, ça reste l'événement majeur et suivi de tous les Français, parce que c'est la belle saison, parce que c'est un sport de courageux qui plaît à tout le monde. Qui passe bien, qui passe même très très bien du point de vue médiatique et du point de vue télévision. Quoi.
1: C'est... La télévision lui apporte beaucoup. Hein,
0: c'est l'événement, et puis c'est la France quoi, qui est belle. Et le Tour de France, met la France en valeur, hein, c'est clair. Il y a tout pour faire, il y a tout pour ça, et ça plaît à tout le monde. C'est se réjouir surtout maintenant d'avoir cet événement donc au cœur de notre territoire pour une des plus belles étapes. Alors nous, ce qu'on souhaite, c'est qu'il fasse beau déjà, bien sûr, c'est la première des choses, qu'il fasse beau et puis qu'il reste un intérêt sportif ce jour-là pour donner un peu de peps à cette étape, quoi, parce que ce serait évidemment l'espoir de voir le classement général bouger encore ce jour-là, qui ferait se déplacer les foules, et puis qui ferait de cette étape vosgienne un moment fort du Tour de France. On peut espérer ça. Je pense qu'il restera quelques miettes, plus que ça même. Logiquement, un Pogacar doit se prémunir d'être battu dans les Vosges, mais sait-on jamais. Tout est possible. Hein. On a vu des courses basculer à la dernière étape. Dans le sport, maintenant, ça devient tellement pointu et tellement difficile. D'ailleurs, on le voit dans le football, dans cette Coupe du Monde, des matchs qui basculent, ou des outsiders arrivent même à basculer le favori d'une manière surprenante, mais finalement logique, parce que les niveaux se lissent aussi, hein. Les équipes, tout le monde sait travailler maintenant. Donc voilà, il faut espérer que dans les Vosges, il y ait tout ce qu'il faut pour que la mayonnaise prenne correctement et puis mettre tout le territoire en valeur et donner encore plus envie. D'ailleurs, on le voit, hein, dans le Ballon d'Alsace, la pratique du vélo, c'est plus trop les locaux, ça vient de toute l'Europe. Hein. Donc c'est quand même un atout énorme pour le territoire.
1: Merci Jean-Claude, à bientôt.
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1: C'est l'heure de l'éphéméride. Le 7 juillet, bonne fête Raoul, Ralph, leur couleur l'orangé, leur chiffre le 4. Les naissances du 7 juillet, Aldebert, le chanteur. Julia Doré, auteur, compositeur, interprète. Bénédicte Delmas, actrice de séries télévisées françaises, Hélène et les garçons. Vincent Peillon, l'homme politique. Toto Cutugno, chanteur, compositeur. Ringo Starr, musicien, chanteur, auteur, compositeur, le batteur des Beatles. Et en 1752, c'est la naissance de Joseph-Marie Jacquard, l'inventeur du métier à tisser mécanique. En 1881, c'est la naissance de Pinocchio, personnage de roman. Les décès. En 2012, Mousse Diouf, l'ancien héros de la série télévisée Julie Lescaut. En 2006, Syd Barrett, le fondateur du groupe Pink Floyd. En 1987, le décès de André Dassary, le chanteur. En 2017, en Allemagne, c'est le début du sommet du G20 qui se tient à Hambourg. En 2008, victoire de l'Espagnol Rafael Nadal en finale de Wimbledon contre Roger Federer. En 1995, la navette Atlantis revient sur Terre, c'est le 100e vol habité. En 1990, Bernard Tapie prend le contrôle de Adidas. En 1982, le Conseil des ministres décide de la création d'une 4e chaîne de télévision. En 1971, c'est l'inauguration du pont de Noirmoutier. En 1959, c'est le mariage du roi Albert des Belges et de la reine Paola. Le dicton « Frais juillet, épaisse tourte, mais peu de vin dans la coupe ». Quant à Saint Raoul, le soleil brille, c'est le moissonneur qui grille.
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6: Radio des Ballons, ensemble, dans notre émission, il est 8h30. L'actualité de ce mardi. Hier, un peu avant 9h, sur l'A31, au niveau de Vrécourt, un automobiliste allemand circulait dans le sens Toul-Dijon et a percuté l'arrière d'un fourgon qui transportait une caravane. L'accident n'a fait qu'une blessée, en l'occurrence, la passagère de la berline, touchée au visage et qui a dû être hospitalisée à Neuchâtel. Le conducteur de l'auto roulait à vive allure alors qu'il avait une interdiction de conduire en France. De plus, il avait 1,8 g d'alcool par litre de sang. Il était positif aux stupéfiants. Il a également tenté de prendre la fuite et a été stoppé par des témoins. Les gendarmes venus l'interpeller ont été outragés et menacés de mort. L'individu a été placé en garde à vue. Il sera prochainement présenté au parquet. L'accident a provoqué 3 km de bouchons et la circulation est revenue à la normale vers 11h15. Vers 2h du matin hier, un automobiliste de 19 ans circulait à Némont-les-Fosses avec un passager. Une biche aurait surgi sur la route et le conducteur a fait un écart pour l'éviter. Il est allé percuter une pierre en bordure de route. Les pompiers et les gendarmes sont venus sur place. Les deux occupants de l'auto avaient pu sortir de l'habitacle indemne. Dimanche soir, un incendie s'est déclaré à Saint-Dié dans un immeuble de 3 étages. Le feu a pris sur une batterie à lithium et les flammes se sont vite propagées dans un logement du rez-de-chaussée. 21 pompiers sont intervenus, 5 personnes ont dû être évacuées. Dans l'appartement où le feu avait pris, une femme de 58 ans vivait avec son fils de 24 ans et ce dernier a été légèrement brûlé en essayant d'éteindre les flammes. 8 logements ont été touchés par les fumées, mais les locataires ont pu regagner leur domicile, sauf ceux du rez-de-chaussée qui ont dû être relogés. Aujourd'hui, c'est les résultats du bac, alors félicitations à tous les bacheliers. Nous avons appris le décès de Bernard de Santa, âgé de 72 ans, de Saint-Nabor. Ses obsèques ont eu lieu dans l'intimité. Décès de Jean-Marie Fleureau, âgé de 83 ans, du syndicat. Ses obsèques sont prévues mercredi à 14h30 en l'église de Saint-Amé. Décès de Claudette Vanck, âgée de 78 ans. Ses obsèques sont prévues jeudi à 10h en l'église de Saint-Maurice. Décès de Pierre Ocot, âgé de 92 ans, de Ramonchamp. Ses obsèques sont prévues vendredi à 14h30 à la salle Omniculte de Marly Frescati. Je vous rappelle les obsèques d'Anne-Marie Guillon, née Richard, âgée de 100 ans, ce mardi à 14h45 à la maison funéraire des Brasseries de Remiremont. Aujourd'hui sont prévues les obsèques de Lucienne Aubel, âgée de 90 ans, à 14h30 à l'église de Saint-Nabor. Ce mardi également, les obsèques d'Élise Martin, âgée de 98 ans, à 14h30 en l'église de Cornimont. Le sport avec le football et la Coupe du Monde. En 8e de finale hier, le Portugal a été battu par l'Espagne 0-1. Les États-Unis battus par la Belgique 1-4. À suivre aujourd'hui, Argentine-Égypte à 18h et Suisse-Colombie à 22h. Je vous rappelle que France-Maroc en quart de finale, c'est pour jeudi à 22h. Dans le Tour de France hier, la 3e étape a été remportée par le Slovène Tadej Pogacar qui prend le maillot jaune. Le Français Alex Baudin prend le maillot à poids et le premier Français au général, c'est Paul Sexas qui est 6e. La météo pour ce mardi, soleil, nuages et 33 degrés, toujours de la chaleur hein, jusqu'à la fin de la semaine, 33 à 34 degrés en journée et dans la nuit de 15 jusqu'à 18 degrés avec des orages prévus pour samedi.

0: In our life and North Mountain High and Hog, 8h38, il y a le feu de la Saint-Jean et c'est organisé par la classe de Fraisse et c'est la classe 2028. Ouais. C'est animé par TST, DJ animateur, spectacle pyrotechnique organisé par la commune, place du Corfranc-Pommiès à Fraisse, buvette et restauration. Vous trouverez tout sur place. Verino va arriver avec 17 ans de vie commune, mais voici Louise Attaque, amour.
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1: Je fête mes 17 ans avec ma femme. Vous êtes mignons. Vous avez fini par applaudir parce qu'il y en avait d'autres qui applaudissaient, mais j'ai vu, il y a la moitié de la salle qui a fait « ça va aller ?» 17 ans, putain, comment il tient le coup? Il y en a d'autres qui ont fait « mais il a 14 ans ». Ouais, ça fait 17 ans que je suis avec la même femme. Et c'est une bonne nouvelle, hein. Non, mais je tiens à le préciser, monsieur. Ouais, elle est cool. Elle est vraiment géniale. C'est pas pour rien que ça fait 17 ans que je suis avec elle, c'est que c'est vraiment une femme formidable. Et je déconne, en vrai. C'est vraiment pour juste les femmes en couple de la salle qui font « Oh, oh, bah tu vois, bah lui, il dit que sa femme, elle est formidable. » Avec les mecs à côté, bah peut-être qu'elle l'est vraiment. Elle l'est vraiment. 17 ans, t'imagines? Et en 17 ans, on s'est jamais engueulé. Ça va le français mytho là, t'es bien? Je vous jure, jamais, on s'engueule pas, on s'est rarement engueulé. Et puis, je sais pas s'il y a des couples longs dans la salle, je considère que c'est long au-delà de 10 ans. Oh putain, et ça sent le bonheur à plein nez quoi. Non, on s'engueule plus au-delà de 10 ans, les engueulades c'est les trucs du début, c'est les trucs mignons. Tu veux sortir avec tes potes? Bah écoute, sors avec tes potes. Au-delà de 10 ans, il n'y a plus ça. Non, t'as trop à perdre. Tu passes directement à la menace de mort. S'il y a une petite engueulade qui décolle, tu te dis, est-ce que ça vaut vraiment le coup? C'est dans ta tête, tu fais, ah, pff. En même temps, je paye que la moitié du loyer. Je t'aime, en vrai. Et nous, en 17 ans, on a un petit peu tout vécu, hein, je vais pas vous mentir, notamment sexuellement. Une période qu'on a appelée tous les deux affectueusement la période de jachère. Très sympa. 4 mois pendant lesquels on n'a eu aucun rapport sexuel. Rien du tout. 2 mois avant la naissance de mon fils, 2 mois après. Rien du tout. 2 mois avant, parce que là, ben, tu touches plus rien. 4,5 kg mon fils à la naissance. Hein. T'imagines la taille du ventre. Je n'avais plus accès à cette personne. Je ne pouvais pas. Elle était énorme. On a essayé en levrette, elle roulait sur le côté. C'était un bordel. C'est vrai. Et deux mois après, juste parce qu'on était fatigués, j'imagine qu'il y a des parents dans la salle, faut le dire, hein, quand ton bébé est né, c'est terminé. Ah ouais, il dort pas, tu dors quand même. Hein. C'est-à-dire que tu fais des nuits de 20 minutes. Techniquement, cligner des yeux, ça devient une sieste. Vraiment, tu vois ta femme nue sur un lit, ton fantasme, c'est le lit. Je veux pas que tu gênes. Par contre, au bout de 4 mois, on n'en pouvait plus. Ça, je vais pas vous mentir. Au bout de 4 mois, on était les deux. Tu es nerveusement, tu sentais. Pour moi, quand on arrive au stade où tu tousses du sperme, je pense qu'elle est là, la limite. Après, chacun la met où il veut. Donc, on a décidé de s'organiser pour faire l'amour. C'est la première fois de notre vie qu'on s'organisait pour faire l'amour. Nous, on s'est rencontrés, on avait 17 ans. À 17 ans, il n'y a pas d'organisation. À 17 ans, j'ai cours du bio dans 3 minutes, bim. 30 ans avec des enfants, mon pote, c'est plus la même. Hein. 30 ans avec des enfants, c'est « Oh, toi, je vais te choper !» Samedi en 8 après le judo. Tu sais, des fois, tu vas chez des gens, tu vois, il y a des calendriers sur le frigo. C'est l'agenda des enfants. Pas du tout, c'est un calendrier de baise. C'est juste pour voir. Là, on peut. Là, c'est possible. Là, si on fait vite, on peut. Par contre, on a fait ça bien. On est arrivé au restaurant. Parce que restaurant, babysitter, grande classe. Le mec, il nous a vu arriver. Le serveur, il a fait... Ah. Je crois que c'était marqué sur notre gueule qu'on avait la dalle. Je vais vous mettre une table à l'écart. J'avais l'impression que tous les clients, ils étaient derrière nous à faire... Allez, allez, allez, allez. Et je vous jure, ça fait 10 minutes qu'on est assis l'un face à l'autre avec les yeux, mais brûlants de désir. Il y a mon téléphone posé sur la table. Il vibre, c'est un texto de la babysitter. C'est jamais une bonne nouvelle, soyons clairs. Jamais il y a une babysitter qui a envoyé un « C'est bon, j'ai retrouvé la télécommande, elle était dans les plis du canapé !» C'est pas ça. Non, toi t'as l'impression qu'elle va t'envoyer un message horrible. C'est avec elle, du sang partout, en vidéo « J'ai mangé ton fils !» Ok, c'est ça que tu penses que tu vas recevoir. Eh ben moi, le message, il était pire que ça. Le message, c'était « Il y a un problème. » Sur une échelle de 1 à pute, on la met où exactement? Il y a un problème. Mais quel être humain normalement constitué envoie à des jeunes parents « il y a un problème, point ». C'est pas une phrase de babysitter, on est d'accord, c'est une phrase de plombier. Là, oui, avec un mec, le cul à l'air sous ton évier, « ah bah là, il y a un problème, hein ». Oui, mais pas une babysitter, bordel. C'est comme si tu prenais l'avion. « Ladies and gentlemen, il y a un problème. » Tu peux pas terminer cette phrase ici, il faut que tu la finisses. Il est où le problème? Il manque une laine ou il manque des chips? Quel est le... Ou c'est un Allemand qui pilote? Quel est exactement l'enjeu? Oh mon Dieu! Le cadeau que vous venez de me faire, vous avez été tellement long sur... Un Allemand? C'est pas les Arabes, normalement? Et moi, je savais pas comment réagir. J'avais envie de l'appeler, mais j'aurais pas pu appeler pour dire « Oui, bonjour, c'est pour la fin de la phrase. » Ouais, j'aurais pas non plus appelé pour dire « Hé, t'as 2 minutes pour faire tes bagages. Si je te retrouve, je te défonce !» Avec ma femme en face. « On avait dit moi d'abord. » Et finalement, ce jour-là, j'ai eu une vraie réaction de mec. Une vraie réaction de bonhomme. Je sais pas comment vous dire ça. À la base, j'ai bien conscience que je suis pas un mâle alpha. Ça va, ça fait 10 minutes qu'on se parle, on l'a tous vu. Ouais, il y a l'applaudissement de... Moi non plus. On le voit, je suis pas un dominant. Je suis pas le genre de mec, je rentre en soirée et tout le monde fait... Je sentirais pas la testostérone. Ah, je suis pas ce mec-là. Moi, je serais né il y a 3 millions d'années, tu fais... Ah, on lui laisse 5 jours. C'est un hasard si mes gènes sont arrivés jusque-là. Mais j'ai fait mon deuil de ça. Et ce jour-là, j'ai eu une vraie réaction virile. C'est la réaction du bonhomme, quoi. J'ai pris le portable, j'ai fait... Ah putain, il y a un problème. Ah, va falloir que tu gères.
0: Verino, 17 ans de vie commune, 8h47. Cinéma de plein air, projection précédée d'un concert dans une ambiance conviviale et festive avec des gourmandises sucrées et salées. Samedi 11 juillet à la nuit tombée, kiosque du Calvaire à Remiremont. L'entrée est libre, c'est organisé par le comité des fêtes de Remiremont et c'est gratuit. Sylvie Alain vont arriver avec l'horoscope. Bonne journée à toutes et à tous. Pour terminer ces 2 heures de programme en commun, voici Taylor Swift. I knew it, I knew you, la bande originale de Toy Story 5. Et ce sera après Eros Ramazzotti, une autre story importante.

Eros Ramazzotti, una storia importante. C'est 8h52 déjà. Et samedi 11 juillet à 17h30, il y a un tournoi de pétanque à l'SVM et les Amis de la Nature. L'inscription c'est à 17h30, début du tournoi à 18h à la halle de la gare à Rue. Doublette formée 06 67 71 52 50. Si vous voulez en savoir plus, concert à 18h jusqu'à 22h. Restauration sur place. Sylviana vont arriver avec l'horoscope. Voici Taylor Swift. I knew you. La bande originale de Toy Story 5.

0: Bonjour à tous, nous fêtons Raoul aujourd'hui. Alors, que vous réservent les astres ?
1: Bélier, vous vous sentirez capable de déployer une activité débordante. Les affaires que vous allez pouvoir réaliser vont attirer des curieux.
0: Taureau, c'est le moment de faire le point, de marquer une pause. Isolez-vous, on cherche à vous déstabiliser.
1: Gémeaux, une opportunité dans les affaires pourrait se décider brusquement. Vous pourrez enfin prendre votre part du gâteau.
0: Cancer, le soleil brille, vous êtes sous une bonne étoile en ce moment. C'est peut-être le moment d'exaucer certains vœux.
1: Les lions, appréciez ce qui est à votre portée, en prenant soin de ne pas placer la barre trop haut.
0: Vierge, vous avez envie d'apprendre. Pour certains, il peut s'agir d'envisager une nouvelle coopération à mettre en place.
1: Balance, même si l'on apprécie votre franchise, cela passera mieux avec un sourire.
0: Scorpion, il va falloir batailler aujourd'hui pour parvenir à vos fins.
1: Les Sagittaires, vous allez penser sérieusement à rechercher une autre occupation. C'est un signe avant-coureur d'un moral excellent.
0: Capricorne, vous avez un sens créatif. Votre imagination est en ébullition. N'hésitez pas à utiliser ce talent qui sommeille en vous.
1: Les Verseaux, vous retrouverez confiance en vous. Et ce n'est pas le courage qui va vous manquer aujourd'hui.
0: Enfin, Poissons, les planètes portent vos émotions sur le devant de la scène. Bonne journée à tous. À demain pour un nouvel horoscope. Nous fêterons Thibaut.
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1: L'actualité de ce mardi. Hier, un peu avant 9h, sur l'A31, au niveau de Vrécourt, un automobiliste allemand circulait dans le sens Toul-Dijon et a percuté l'arrière d'un fourgon qui transportait une caravane. L'accident n'a fait qu'une blessée, en l'occurrence la passagère de la berline, touchée au visage et qui a dû être hospitalisée à Neuchâtel. Le conducteur de l'auto roulait à vive allure alors qu'il avait une interdiction de conduire en France. De plus, il avait 1,8 g d'alcool par litre de sang. Il était positif aux stupéfiants. Il a également tenté de prendre la fuite et a été stoppé par des témoins. Les gendarmes venus l'interpeller ont été outragés et menacés de mort. L'individu a été placé en garde à vue. Il sera prochainement présenté au parquet. L'accident a provoqué 3 km de bouchons et la circulation est revenue à la normale vers 11h15. Vers 2h du matin hier, un automobiliste de 19 ans circulait à Némont-les-Fosses avec un passager. Une biche aurait surgi sur la route et le conducteur a fait un écart pour l'éviter. Il est allé percuter une pierre en bordure de route. Les pompiers et les gendarmes sont venus sur place. Les deux occupants de l'auto avaient pu sortir de l'habitacle indemne. Dimanche soir, un incendie s'est déclaré à Saint-Dié dans un immeuble de 3 étages.

0: Nous avons appris le décès de Bernard de Santa, âgé de 72 ans, de Saint-Nabor. Ses obsèques ont eu lieu dans l'intimité. Décès de Jean-Marie Fleureau, âgé de 83 ans, du syndicat. Ses obsèques sont prévues mercredi à 14h30 en l'église de Saint-Amé. Décès de Claudette Vanck, âgée de 78 ans. Ses obsèques sont prévues jeudi à 10h en l'église de Saint-Maurice. Décès de Pierre Occo, âgé de 92 ans, de Ramonchamp. Ses obsèques sont prévues vendredi à 14h30 à la salle Omniculte de Marly Frescati. Je vous rappelle les obsèques d'Anne-Marie Guillon, née Richard, âgée de 100 ans, ce mardi à 14h45 à la maison funéraire des Brasseries de Remiremont. Aujourd'hui sont prévues les obsèques de Lucienne Aubel, âgée de 90 ans, à 14h30 en l'église de Saint-Nabor. Ce mardi également, les obsèques d'Élise Martin, âgée de 98 ans, à 14h30 en l'église de Cornimont. Le sport avec le football et la Coupe du Monde. En huitième de finale hier, le Portugal a été battu par l'Espagne 0-1. Les États-Unis battus par la Belgique 1-4. À suivre aujourd'hui, Argentine-Égypte à 18h et Suisse-Colombie à 22h. Je vous rappelle que France-Maroc en quart de finale, c'est pour jeudi à 22h. Dans le Tour de France, hier, la troisième étape a été remportée par le Slovène Tadej Pogacar qui prend le maillot jaune. Le Français Alex Baudin prend le maillot à pois et le premier Français au général, c'est Paul Sexas qui est sixième. La météo pour ce mardi, soleil, nuages et 33 degrés, toujours de la chaleur hein, jusqu'à la fin de la semaine, 33 à 34 degrés en journée et dans la nuit de 15 jusqu'à 18 degrés avec des orages prévus pour samedi.
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0: Avec Destination Santé, Emmanuel Ducreuset.
1: Bonjour à tous. Quand les températures montent, certaines personnes ont l'impression d'avoir le ventre plus tendu ou plus gonflé. Ce désagrément fréquent en été s'explique souvent par un mélange de déshydratation, d'alimentation estivale et de sommeil perturbé. Avoir le ventre qui gonfle de temps en temps, c'est tout à fait normal. Tout au long de la journée, le tube digestif se remplit puis se vide en fonction des aliments ingurgités et des boissons consommées. Le problème apparaît quand l'intestin se remplit trop d'air, ce qui provoque une sensation de ventre tendu, parfois gênante voire douloureuse. Quand il fait chaud, le corps perd davantage d'eau et de minéraux par la transpiration, mais de manière paradoxale, les fortes chaleurs favorisent aussi la rétention d'eau. L'été change aussi nos habitudes alimentaires. Crudités, fruits, glaces, biscuits apéritifs et repas froids sont plus fréquents. Certains de ces aliments peuvent être riches en sucre fermentescible et provoquer des gaz chez les personnes sensibles. Autre effet possible, lorsqu'on a très soif, on boit souvent très vite. Parfois des boissons gazeuses en avalant plus d'air au passage. Résultat, le ventre peut paraître encore plus gonflé. Toujours côté boisson, l'alcool peut irriter l'intestin et accentuer la sensation de gonflement. Les nuits d'été sont aussi parfois courtes et inconfortables à cause de la chaleur. Or, un sommeil de mauvaise qualité peut perturber le fonctionnement digestif. Il peut aussi augmenter le stress, et le stress est connu pour influencer l'intestin. Quelques gestes simples peuvent aider à mieux supporter ces ballonnements. Buvez régulièrement de petites quantités d'eau tout au long de la journée et évitez de boire de très grandes quantités d'un coup. Marchez ou bougez pour aider les gaz à circuler. Allez aux toilettes dès que le besoin se fait sentir. Réduisez les boissons gazeuses et l'alcool et portez des vêtements amples et légers pour ne pas comprimer votre ventre.

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1: Comme tous les ans en été, il y a pas mal de films d'animation que vous allez pouvoir retrouver dans vos salles vosgiennes, comme par exemple bien Toy Story 5, le dernier Disney Pixar, avec de nouvelles aventures pour les célèbres jouets Buzz, Woody, Jessie et toute la compagnie. Et donc ce film vous est proposé cette semaine aux Variétés du Tio, au Majestic de Remiremont. Vous le retrouverez également à l'Entracte de Vanier, ainsi qu'au cinéma du Casino à Gérardmer. Autre gros film d'animation du moment, là encore c'est une suite, il s'agit des Mignons et des Monstres. Film bien sûr des studios Illumination. Alors pour voir les Mignons, bien rendez-vous au Tio, aux Variétés, à Remiremont, au Majestic, et puis encore au cinéma du Casino à Gérardmer. La MCL à Gérardmer vous propose également plusieurs films d'animation à retrouver cette semaine, comme par exemple Elfie et les Super Elfkins. Il y aura Super Mario Galaxy le film, et puis également Animaux Rigolos. Et puis le film d'animation Animaux Rigolos, vous le retrouverez également au Majestic de Remiremont dans le cadre du Little Film Festival. Les Variétés du Tio et le Majestic à Remiremont vous proposent Les Caprices de l'Enfant Roi, une comédie dramatique historique de Michel Leclerc, avec Artus, Julia Piaton, Franck Dubosc. Nous sommes en 1651. Louis n'est pas encore Louis XIV, c'est un jeune adolescent. Et alors que la Fronde menace, il va être mis sous la protection de Cyrano de Bergerac et de D'Artagnan. Et ils vont le cacher chez Molière. Alors ce film a été noté 2,9 par la presse et 3,3 par les spectateurs. Ce sont les notes d'Allociné sur 5. Le dernier film de Steven Spielberg, Disclosure Day, vous est proposé cette semaine au grand écran à la Bresse avec Emily Blunt. Un film noté 3,8 par la presse et 3,2 par les spectateurs. Et ça va parler d'extraterrestres. À l'Entracte de Vanier, il y a l'opération Ciné Parfait qui vous est proposée cet été avec des films à voir à 4€ la séance. Vous pourrez donc retrouver cette semaine Le Chant des Forêts, Juste une illusion et puis Compostelle. Le film historique d'Antoine Baudry, La bataille de Gaulle, partie 2, J'écris ton nom, avec Simon Abkarian, est encore à l'affiche à Remiremont et puis à Gérardmer au Casino. À Remiremont, cette semaine, découvrez Vaiana, la légende du bout du monde. C'est tout simplement l'adaptation en live action du célèbre Disney. Film d'aventure donc de Thomas Cale avec Catherine Lega Aya et Dwayne Johnson. Et puis Cinéculte à Remiremont avec Kill Bill, The World Bloody Affair. En fait, ce sont les deux Kill Bill qui sont montés en un seul film, coupé par un entracte.
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0: Bonjour à tous, nous fêtons Raoul aujourd'hui. Alors, que vous réservent les astres ?
1: Bélier, vous vous sentirez capable de déployer une activité débordante. Les affaires que vous allez pouvoir réaliser vont attirer des curieux.
0: Taureau, c'est le moment de faire le point, de marquer une pause. Isolez-vous, on cherche à vous déstabiliser.
1: Gémeaux, une opportunité dans les affaires pourrait se décider brusquement. Vous pourrez enfin prendre votre part du gâteau.
0: Cancer, le soleil brille, vous êtes sous une bonne étoile en ce moment. C'est peut-être le moment d'exaucer certains vœux.
1: Les lions, appréciez ce qui est à votre portée, en prenant soin de ne pas placer la barre trop haut.
0: Vierge, vous avez envie d'apprendre. Pour certains, il peut s'agir d'envisager une nouvelle coopération à mettre en place.
1: Balance, même si l'on apprécie votre franchise, cela passera mieux avec un sourire.
0: Scorpion, il va falloir batailler aujourd'hui pour parvenir à vos fins.
1: Les Sagittaires, vous allez penser sérieusement à rechercher une autre occupation. C'est un signe avant-coureur d'un moral excellent.
0: Capricorne, vous avez un sens créatif. Votre imagination est en ébullition. N'hésitez pas à utiliser ce talent qui sommeille en vous.
1: Les Verseaux, vous retrouverez confiance en vous. Et ce n'est pas le courage qui va vous manquer aujourd'hui.
0: Enfin, Poissons, les planètes portent vos émotions sur le devant de la scène. Bonne journée à tous. À demain pour un nouvel horoscope. Nous fêterons Thibaut.
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3: L'actualité de ce mardi. Hier, un peu avant 9h, sur l'A31, au niveau de Vrécourt, un automobiliste allemand circulait dans le sens Toul-Dijon et a percuté l'arrière d'un fourgon qui transportait une caravane. L'accident n'a fait qu'une blessée, en l'occurrence la passagère de la berline, touchée au visage et qui a dû être hospitalisée à Neuchâtel. Le conducteur de l'auto roulait à vive allure alors qu'il avait une interdiction de conduire en France. De plus, il avait 1,8 g d'alcool par litre de sang. Il était positif aux stupéfiants. Il a également tenté de prendre la fuite et a été stoppé par des témoins. Les gendarmes venus l'interpeller ont été outragés et menacés de mort. L'individu a été placé en garde à vue. Il sera prochainement présenté au parquet. L'accident a provoqué 3 km de bouchons et la circulation est revenue à la normale vers 11h15. Vers 2h du matin hier, un automobiliste de 19 ans circulait à Némont-les-Fosses avec un passager. Une biche aurait surgi sur la route et le conducteur a fait un écart pour l'éviter. Il est allé percuter une pierre en bordure de route. Les pompiers et les gendarmes sont venus sur place. Les deux occupants de l'auto avaient pu sortir de l'habitacle indemne. Dimanche soir, un incendie s'est déclaré à Saint-Dié dans un immeuble de 3 étages. Le feu a pris sur une batterie à lithium et les flammes se sont vite propagées dans un logement du rez-de-chaussée. 21 pompiers sont intervenus, 5 personnes ont dû être évacuées. Dans l'appartement où le feu avait pris, une femme de 58 ans vivait avec son fils de 24 ans et ce dernier a été légèrement brûlé en essayant d'éteindre les flammes. 8 logements ont été touchés par les fumées, mais les locataires ont pu regagner leur domicile, sauf ceux du rez-de-chaussée qui ont dû être relogés. Aujourd'hui, c'est les résultats du bac, alors félicitations à tous les bacheliers.

0: Marly Frescati. Je vous rappelle les obsèques d'Anne-Marie Guillon, née Richard, âgée de 100 ans, ce mardi à 14h45 à la maison funéraire des Brasseries de Remiremont. Aujourd'hui sont prévus les obsèques de Lucienne Aubel, âgée de 90 ans, à 14h30 en l'église de Saint-Nabor. Ce mardi également, les obsèques d'Élise Martin, âgée de 98 ans, à 14h30 en l'église de Cornimont. Le sport avec le football et la Coupe du Monde. En huitième de finale hier, le Portugal a été battu par l'Espagne 0-1. Les États-Unis battus par la Belgique 1-4. À suivre aujourd'hui, Argentine-Égypte à 18h et Suisse-Colombie à 22h. Je vous rappelle que France-Maroc en quart de finale, c'est pour jeudi à 22h. Dans le Tour de France hier, la troisième étape a été remportée par le Slovène Tadej Pogacar qui prend le maillot jaune. Le Français Alex Baudin prend le maillot à pois et le premier Français au général, c'est Paul Sexas qui est sixième. La météo pour ce mardi, soleil, nuages et 33 degrés, toujours de la chaleur jusqu'à la fin de la semaine, 33 à 34 degrés en journée et dans la nuit de 15 jusqu'à 18 degrés avec des orages prévus pour samedi.
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1: La vie en Haute-Vosges, Gérardmer, Vallée des Lacs et à La Bresse, Vallée de la Moselotte. En commençant par les activités nature pour se reconnecter cet été avec rando avec Matt à Saulsure et à l'occasion des vacances estivales. Eh bien, Rando avec Matt propose une série d'activités de pleine nature. Des randonnées nature accompagnées, initiation à la survie douce, apprentissage de l'orientation, sensibilisation et formation au premier secours en milieu rural, atelier de reconnexion à la nature et bien-être. Et les informations et réservations se font avec Rando avec Matt, 88 290 Saulsure, au 06 45 97 10 44 ou encore rando avec mat@gmail.com et le site rando avec mat.fr. 12 juillet à la Schlourte, il y aura le rassemblement de Corps des Alpes au col, donc de 11 à 12 heures au bas de près des restaurants partenaires. 14h30 concerts et morceaux communs sur l'esplanade de la Schlourte. 16h30 allocution et verre de l'amitié. 17h messe à la chapelle Notre-Dame des Chaumes à la Schlourte, venue de Suisse, Belgique, Savoie, Bretagne, Doubs, Alsace, Lorraine. Une soixantaine de sonneurs seront réunis et joueront les morceaux en ensemble. Accès gratuit, libre participation. Et bien voilà donc ce grand rendez-vous. De tous âges, à Cornimont, on recherche des figurants dans le cadre du tournage d'un film qui se déroulera à Cornimont. Les CP recherchent des figurants pour le vendredi 17 juillet, entre 9h30 et 19h, un temps de travail préparatoire est prévu l'après-midi. Tous les âges sont acceptés. Les mineurs de moins de 12 ans devront être accompagnés par leurs parents. Renseignements auprès de Jean-Luc Galmiche, 06 75 87 54 81. Puis d'autres rendez-vous encore avec plonger vers la confiance, des leçons de natation gratuites avec le projet Nage. C'est jusqu'au 24 juillet, à partir du 6 d'ailleurs, de 11h à 12h, de 13h30 à 14h30 à la piscine de la Bresse. Gratuit sur réservation. Réservation à la Bresse 03 29 26 21 20 et Vanier 03 29 24 74 01.
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1: O2, la société de services à la personne, recherche un directeur d'agence de services à la personne indépendant et franchisé. C'est pour une agence de Remiremont. Alors si vous souhaitez postuler pour être directeur, n'hésitez pas, c'est un poste ouvert aux débutants. À Saint-Étienne-les-Remiremont, un poste en alternance pour être employé commercial polyvalent vous est proposé. C'est pour un CDD de 12 mois en contrat d'apprentissage, poste à 35 heures par semaine, ouvert aux débutants. L'entreprise modelage mécanique Bricht, basée à Arches, recherche un technicien en bureau d'études usinage. C'est un CDI à 35 heures par semaine qui vous est proposé et on vous demande une expérience d'au moins 5 ans en bureau d'études. Il faut également maîtriser CATIA. Il y a un poste de conducteur de ligne au Girmont-Val d'Ajol qui vous est proposé. C'est pour une mission intérimaire de 10 mois à 40 heures par semaine. Alors on vous demande de 1 à 2 ans d'expérience sur un poste similaire avec formation BEP-CAP dans le domaine de l'industrie. Avec la société PSI Extincteur, un poste de technico-commercial, vérificateur appareil extincteur vous est proposé sur Saulsure. Alors c'est un CDI à 39 heures par semaine, poste ouvert aux débutants avec le permis B et le CAP agent vérificateur d'appareil extincteur est fortement recommandé. À la Bresse, la société Précision Industrielle Mécanique recherche un fraiseur. C'est un poste à pourvoir rapidement en CDI et à 35 heures par semaine, ouvert aux débutants. Toujours avec la société Précision Industrielle Mécanique de la Bresse, un assistant administratif et commercial est recherché. C'est pour un CDI à 35 heures par semaine. Alors il faut être titulaire d'un BTS en administration, avoir des connaissances en anglais. Un poste qui est ouvert aux débutants. L'établissement La Fèche-Note de Gérardmer est à la recherche d'un cuisinier pour un CDD de 5 mois à 35 heures par semaine. 2 ans d'expérience vous sont demandés avec formation CAP et BEP. L'hôtel-restaurant Beau Rivage de Gérardmer est à la recherche d'un maître d'hôtel. C'est un poste en CDI à 39 heures par semaine qui vous est proposé. Et c'est ouvert aux débutants. La brasserie du Grizzly à Gérardmer est à la recherche d'un chef de cuisine. C'est un poste en CDI, 43 heures par semaine. Alors un chef de cuisine expérimenté avec au moins 5 ans d'expérience et formation CAP, BEP ou équivalent.
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1: Le programme d'animation de la médiathèque du TIO. Samedi 11 juillet à 9h30 se déroulera le Café Lecture. Partagez vos coups de cœur autour d'un café, c'est sur inscription pour un public ado, adulte. À 10h auront lieu les grandes pages, des histoires et un bricolage autour du thème « C'est qui lui ?» C'est sur inscription pour les enfants de 3 à 6 ans. Cet été, les horaires changent à la médiathèque. Du 9 juillet au 29 août, nous serons fermés le samedi après-midi, ouverts le jeudi après-midi en contrepartie, de 14h à 17h30. Les autres horaires ne changent pas. Il y aura également une fermeture estivale du 4 au 15 août.
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2: Tous les mardis de cet été, vous avez rendez-vous Hall de la Mouline à Bussan pour les marchés d'été qui vous seront proposés de 17h à 21h en entrée libre avec de nombreux exposants, restauration sur place et puis diverses animations comme par exemple pour ce mardi 7 juillet, ce sera une spéciale tartiflette et karaoké proposée par le club de foot, l'Olympique Club de Bussan. Don Chicote, chasseur de bêtises humaines, c'est un spectacle qui vous est proposé pour ce mercredi à 20h30, place de l'Eau Vive à Fraisse. Et vous allez donc pouvoir retrouver en entrée libre un conteur, poète et troubadour pour un moment de convivialité et d'humour. Chaque vendredi soir, cet été, en juillet et en août, l'association des producteurs des Hautes-Vosges vous propose les marchés nocturnes des producteurs locaux. C'est au Rucher de la Colline à Ferdru. Ça se passe donc de 17h à 21h avec buvettes, restauration et de nombreux exposants. La Société des Fêtes de Bussan organise des concours de pétanque en doublette cet été, place de la Mouline. Alors à chaque fois, ça se passe les vendredis à partir de 13h30 pour les inscriptions. C'est 3€ par joueur, c'est ouvert à tous avec une buvette. Rendez-vous donc ce 10 juillet. Pour samedi, la classe de Fraisse organise le feu de la Saint-Jean. Il sera animé par le DJ TST, ça sera place du Corfan Pommier, avec buvette, restauration et puis les feux d'artifice assurés par la municipalité. Le club de foot, la SVM et les Amis de la Nature vous proposent un tournoi de pétanque prévu ce samedi à 17h30 à la halle de la gare à Rue sur Moselle. Début du tournoi à 18h, concours en doublette formé, 5€ par personne, avec également concert et puis restauration sur place. Vous pouvez également vous inscrire au 06 67 71 52 50. Le Ménil Vol Libre vous propose un week-end de découverte du parapente pour samedi et dimanche. Alors vous avez rendez-vous dès 9h au chalet des associations, c'est donc au Ménil, sur le site de la Tête des Renards, avec aussi buvette et grillade, des vols biplaces, des ateliers de gonflage, inscription.

0: pour découvrir l'exposition Le Monde de l'Enfance à l'Office de Tourisme de Bussan, avec des œuvres proposées par les peintres du club Couture Patchwork et Détente. La Société des Fêtes de Bussan vous propose une soirée d'été pour le lundi 13 juillet à partir de 19h, Hall de la Mouline à Bussan, avec un menu à 12€, l'orchestre Romantica, puis les feux d'artifice.
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10: La vie en Haute-Vosges, à Gérardmer, Vallée des Lacs et à La Bresse, Vallée de la Moselotte. Tiens, en commençant par les activités nature pour se reconnecter cet été avec rando, avec Matt à Saulsure. Et à l'occasion des vacances estivales, eh bien, Rando avec Matt propose une série d'activités de pleine nature. Des randonnées nature accompagnées, initiation à la survie douce, apprentissage de l'orientation, sensibilisation et formation aux premiers secours en milieu rural, atelier de reconnexion à la nature et bien-être. Et les informations et réservations se font avec Rando avec Matt, 88 290 Saulsure, au 06 45 97 10 44 ou encore randoavecmat@gmail.com et le site randoavecmat.fr. 12 juillet à la Schlourte, il y aura le rassemblement de Corps des Alpes au col, donc de 11 à 12 heures au bas de près des restaurants partenaires. 14h30 concerts et morceaux communs sur l'esplanade de la Schlourte. 16h30 allocution et vers de l'amitié. 17h messe à la chapelle Notre-Dame des Chaumes à la Schlourte, venue de Suisse, Belgique, Savoie, Bretagne, Doubs, Alsace, Lorraine. Une soixantaine de sonneurs seront réunis et joueront les morceaux en ensemble. Accès gratuit, libre participation. Et bien voilà donc ce grand rendez-vous. De tous âges, à Cornimont, on recherche des figurants dans le cadre du tournage d'un film qui se déroulera à Cornimont. Les CP recherchent des figurants pour le vendredi 17 juillet entre 9h30 et 19h. Un temps de travail préparatoire est prévu l'après-midi. Tous les âges sont acceptés. Les mineurs de moins de 12 ans devront être accompagnés par leurs parents. Renseignements auprès de Jean-Luc Galmiche, 06 75 87 54 81. Puis d'autres rendez-vous encore avec... plonger vers la confiance, des leçons de natation gratuites avec le projet Nage. C'est jusqu'au 24 juillet, à partir du 6 d'ailleurs, de 11h à 12h, de 13h30 à 14h30 à la piscine de la Bresse, gratuit sur réservation. Réservation à la Bresse 03 29 26 21 20 et Vanier 03 29 24 74 01.
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1: O2, la société de service à la personne, recherche un directeur d'agence de service à la personne indépendant et franchisé. C'est pour une agence de Remiremont. Alors si vous souhaitez postuler pour être directeur, n'hésitez pas, c'est un poste ouvert aux débutants. À Saint-Étienne, les Remiremont, un poste en alternance pour être employé commercial polyvalent vous est proposé. C'est pour un CDD de 12 mois en contrat d'apprentissage, poste à 35 heures par semaine, ouvert aux débutants. L'entreprise modelage mécanique Bricht, basée à Arches, recherche un technicien en bureau d'études usinage. C'est un CDI à 35 heures par semaine qui vous est proposé et on vous demande une expérience d'au moins 5 ans en bureau d'études. Il faut également maîtriser CATIA. Il y a un poste de conducteur de ligne au Giremont-Val d'Ajol qui vous est proposé. C'est pour une mission intérimaire de 10 mois à 40 heures par semaine. Alors on vous demande de 1 à 2 ans d'expérience sur un poste similaire avec formation BEP-CAP dans le domaine de l'industrie. Avec la société PSI Extincteur, un poste de technico-commercial, vérificateur appareil extincteur, vous est proposé sur Saulsure. Alors c'est un CDI à 39 heures par semaine, poste ouvert aux débutants avec le permis B et le CAP agent vérificateur d'appareil extincteur est fortement recommandé. À la Bresse, la société Précision Industrielle Mécanique recherche un fraiseur. C'est un poste à pourvoir rapidement en CDI et à 35 heures par semaine, ouvert aux débutants. Toujours avec la société Précision Industrielle Mécanique de la Bresse, un assistant administratif et commercial est recherché. C'est pour un CDI à 35 heures par semaine. Alors il faut être titulaire d'un BTS en administration, avoir des connaissances en anglais. Un poste qui est ouvert aux débutants. L'établissement La Fèche-Note de Gérardmer est à la recherche d'un cuisinier pour un CDD de 5 mois à 35 heures par semaine. 2 ans d'expérience vous sont demandés avec formation CAP et BEP. L'hôtel-restaurant Beau Rivage de Gérardmer est à la recherche d'un maître d'hôtel. C'est un poste en CDI à 39 heures par semaine qui vous est proposé. C'est ouvert aux débutants. La brasserie du Grizzly à Gérardmer est à la recherche d'un chef de cuisine. C'est un poste en CDI, 43 heures par semaine. Alors un chef de cuisine expérimenté avec au moins 5 ans d'expérience et formation CAP, BEP ou équivalent.
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11: Actualité de ce mardi. Hier, un peu avant 9h, sur l'A31, au niveau de Vrécourt, un automobiliste allemand circulait dans le sens Toul-Dijon et a percuté l'arrière d'un fourgon qui transportait une caravane. L'accident n'a fait qu'une blessée, en l'occurrence, la passagère de la berline, touchée au visage et qui a dû être hospitalisée à Neuchâtel. Le conducteur de l'auto roulait à vive allure alors qu'il avait une interdiction de conduire en France. De plus, il avait 1,8 g d'alcool par litre de sang. Il était positif aux stupéfiants. Il a également tenté de prendre la fuite et a été stoppé par des témoins. Les gendarmes venus l'interpeller ont été outragés et menacés de mort. L'individu a été placé en garde à vue. Il sera prochainement présenté au parquet. L'accident a provoqué 3 km de bouchons et la circulation est revenue à la normale vers 11h15. Vers 2h du matin hier, un automobiliste de 19 ans circulait à Némont-les-Fosses avec un passager. Une biche aurait surgi sur la route et le conducteur a fait un écart pour l'éviter. Il est allé percuter une pierre en bordure de route. Les pompiers et les gendarmes sont venus sur place. Les deux occupants de l'auto avaient pu sortir de l'habitacle indemnes. Dimanche soir, un incendie s'est déclaré à Saint-Dié dans un immeuble de 3 étages. Le feu a pris sur une batterie à lithium et les flammes se sont vite propagées dans un logement du rez-de-chaussée. 21 pompiers sont intervenus, 5 personnes ont dû être évacuées. Dans l'appartement où le feu avait pris, une femme de 58 ans vivait avec son fils de 24 ans et ce dernier a été légèrement brûlé en essayant d'éteindre les flammes. 8 logements ont été touchés par les fumées, mais les locataires ont pu regagner leur domicile, sauf ceux du rez-de-chaussée qui ont dû être relogés. Aujourd'hui, c'est les résultats du bac, alors félicitations à tous les bacheliers. Nous avons appris le décès de Bernard de Santa, âgé de 72 ans, de Saint-Nabor. Ses obsèques ont eu lieu dans l'intimité. Décès de Jean-Marie Fleureau, âgé de 83 ans, du syndicat. Ses obsèques sont prévues mercredi à 14h30 en l'église de Saint-Amé. Décès de Claudette Vanck, âgée de 78 ans. Ses obsèques sont prévues jeudi à 10h en l'église de Saint-Maurice. Décès de Pierre Occo, âgé de 92 ans, de Ramonchamp. Ses obsèques sont prévues vendredi à 14h30 à la salle Omniculte de Marly Frescati. Je vous rappelle les obsèques d'Anne-Marie Guillon, née Richard, âgée de 100 ans, ce mardi à 14h45 à la maison funéraire des Brasseries de Remiremont. Aujourd'hui sont prévues les obsèques de Lucienne Aubel, âgée de 90 ans, à 14h30 à l'église de Saint-Nabor. Ce mardi également, les obsèques d'Élise Martin, âgée de 98 ans, à 14h30 en l'église de Cornimont. Le sport avec le football et la Coupe du Monde. En huitième de finale hier, le Portugal a été battu par l'Espagne 0-1. Les États-Unis battus par la Belgique 1-4. À suivre aujourd'hui Argentine-Égypte à 18h et Suisse-Colombie à 22h. Je vous rappelle que France-Maroc en quart de finale, c'est pour jeudi à 22h. Dans le Tour de France, hier, la troisième étape a été remportée par le Slovène Tadej Pogacar qui prend le maillot jaune. Le Français Alex Baudin prend le maillot à pois et le premier Français au général, c'est Paul Sexas qui est sixième. La météo pour ce mardi, soleil, nuages et 33 degrés, toujours de la chaleur hein, jusqu'à la fin de la semaine, 33 à 34 degrés en journée et dans la nuit de 15 jusqu'à 18 degrés avec des orages prévus pour samedi.
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1: Comme tous les ans en été, il y a pas mal de films d'animation que vous allez pouvoir retrouver dans vos salles vosgiennes, comme par exemple eh bien, Toy Story 5, le dernier Disney Pixar, avec de nouvelles aventures pour les célèbres jouets Buzz, Woody, Jessie et toute la compagnie. Et donc ce film vous est proposé cette semaine aux Variétés du Tio, au Majestic de Remiremont. Vous le retrouverez également à l'Entracte de Vanier, ainsi qu'au cinéma du Casino à Gérardmer. Autre gros film d'animation du moment, là encore c'est une suite, il s'agit des Mignons et des Monstres. Un film bien sûr des studios Illumination. Alors pour voir les Mignons, bien rendez-vous au Tio, aux Variétés, à Remiremont, au Majestic, et puis encore au cinéma du Casino à Gérardmer. La MCL à Gérardmer vous propose également plusieurs films d'animation à retrouver cette semaine, comme par exemple Elfie et les Super Elfkins. Il y aura Super Mario Galaxy le film, et puis également Animaux Rigolos. Et puis le film d'animation Animaux Rigolos, vous le retrouverez également au Majestic de Remiremont dans le cadre du Little Film Festival. Les Variétés du Tio et le Majestic à Remiremont vous proposent Les Caprices de l'Enfant Roi, une comédie dramatique historique de Michel Leclerc, avec Artus, Julia Piaton, Franck Dubosc. Nous sommes en 1651. Louis n'est pas encore Louis XIV, c'est un jeune adolescent. Et alors que la Fronde menace, il va être mis sous la protection de Cyrano de Bergerac et de D'Artagnan. Et ils vont le cacher chez Molière. Alors ce film a été noté 2,9 par la presse et 3,3 par les spectateurs. Ce sont les notes d'Allociné sur 5. Le dernier film de Steven Spielberg, Disclosure Day, vous est proposé cette semaine au grand écran à la Bresse avec Emily Blunt. Un film noté 3,8 par la presse et 3,2 par les spectateurs. Et ça va parler d'extraterrestres. À l'Entracte de Vanier, il y a l'opération Ciné Parfait qui vous est proposée cet été avec des films à voir à 4€ la séance. Vous pourrez donc retrouver cette semaine Le Chant des Forêts, Juste une Illusion et puis Compostelle. Le film historique d'Antoine Baudry, La Bataille de Gaulle, partie 2, J'écris ton nom, avec Simon Abkarian, est encore à l'affiche à Remiremont et puis à Gérardmer au Casino. À Remiremont, cette semaine, découvrez Vaiana, la légende du bout du monde. C'est tout simplement l'adaptation en live action du célèbre Disney. Film d'aventure donc de Thomas Cale avec Catherine Lega Aya et Dwayne Johnson. Et puis Cinéculte à Remiremont avec Kill Bill, The Wall Bloody Affair. En fait, ce sont les deux Kill Bill qui sont montés en un seul film, coupé par un entracte.
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1: L'actualité de ce mardi. Hier, un peu avant 9h, sur l'A31, au niveau de Vrécourt, un automobiliste allemand circulait dans le sens Toul-Dijon et a percuté l'arrière d'un fourgon qui transportait une caravane. L'accident n'a fait qu'une blessée, en l'occurrence la passagère de la berline, touchée au visage et qui a dû être hospitalisée à Neuchâtel. Le conducteur de l'auto roulait à vive allure alors qu'il avait une interdiction de conduire en France. De plus, il avait 1,8 g d'alcool par litre de sang. Il était positif aux stupéfiants. Il a également tenté de prendre la fuite et a été stoppé par des témoins. Les gendarmes venus l'interpeller ont été outragés et menacés de mort. L'individu a été placé en garde à vue. Il sera prochainement présenté au parquet. L'accident a provoqué 3 km de bouchons et la circulation est revenue à la normale vers 11h15. Vers 2h du matin hier, un automobiliste de 19 ans circulait à Némont-les-Fosses avec un passager. Une biche aurait surgi sur la route et le conducteur a fait un écart pour l'éviter. Il est allé percuter une pierre en bordure de route. Les pompiers et les gendarmes sont venus sur place. Les deux occupants de l'auto avaient pu sortir de l'habitacle indemne. Dimanche soir, un incendie s'est déclaré à Saint-Dié dans un immeuble de 3 étages. Le feu a pris sur une batterie à lithium et les flammes se sont vite propagées dans un logement du rez-de-chaussée. 21 pompiers sont intervenus, 5 personnes ont dû être évacuées. Dans l'appartement où le feu avait pris, une femme de 58 ans vivait avec son fils de 24 ans et ce dernier a été légèrement brûlé en essayant d'éteindre les flammes. 8 logements ont été touchés par les fumées, mais les locataires ont pu regagner leur domicile, sauf ceux du rez-de-chaussée qui ont dû être relogés. Aujourd'hui, c'est les résultats du bac, alors félicitations à tous les bacheliers. Nous avons appris le décès de Bernard de Santa, âgé de 72 ans, de Saint-Nabor. Ses obsèques ont eu lieu dans l'intimité. Décès de Jean-Marie Fleureau, âgé de 83 ans, du syndicat. Ses obsèques sont prévues mercredi à 14h30 en l'église de Saint-Amé. Décès de Claudette Vanck, âgée de 78 ans. Ses obsèques sont prévues jeudi à 10h en l'église de Saint-Maurice. Décès de Pierre Occo, âgé de 92 ans, de Ramonchamp. Ses obsèques sont prévues vendredi à 14h30 à la salle omniculte de Marly Frescati. Je vous rappelle les obsèques d'Anne-Marie Guillon, née Richard, âgée de 100 ans, ce mardi à 14h45 à la maison funéraire des Brasseries de Remiremont. Aujourd'hui sont prévues les obsèques de Lucienne Aubel, âgée de 90 ans, à 14h30 à l'église de Saint-Nabor. Ce mardi également, les obsèques d'Élise Martin, âgée de 98 ans, à 14h30 en l'église de Cornimont. Le sport avec le football et la Coupe du Monde. En huitième de finale hier, le Portugal a été battu par l'Espagne 0-1. Les États-Unis battus par la Belgique 1-4. À suivre aujourd'hui Argentine-Égypte à 18h et Suisse-Colombie à 22h. Je vous rappelle que France-Maroc en quart de finale, c'est pour jeudi à 22h. Dans le Tour de France hier, la troisième étape a été remportée par le Slovène Tadej Pogacar qui prend le maillot jaune. Le Français Alex Baudin prend le maillot à poids et le premier Français au général, c'est Paul Sexas qui est sixième. La météo pour ce mardi, soleil, nuages et 33 degrés, toujours de la chaleur jusqu'à la fin de la semaine, 33 à 34 degrés en journée.

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1: Cet été, vous avez rendez-vous au Théâtre du Peuple à Bussan pour découvrir la pièce Héritier des Brumes, la folle histoire du Théâtre du Peuple. C'est une grande saga feuilleton proposée en 6 épisodes à découvrir sur la journée. Ce sera donc du 16 juillet jusqu'au 28 août. Il y aura également les vendredis du 24 juillet jusqu'au 21 août, les éphémères, programmation pluridisciplinaire, artistique et festive, avec également les visites possibles du Théâtre du Peuple les dimanches. Vous pouvez vous renseigner, faire vos réservations en allant sur le site théâtredupeuple.com. Les marchés d'été vous sont proposés à Bussan tous les mardis de 17h à 21h, Hall de la Moline, et c'est jusqu'au 25 août. Sur place, eh bien, différentes thématiques avec buvettes, restauration, puis de nombreux exposants pour découvrir leur savoir-faire. Les vendredis à Ferdru, en juillet et en août, il y a les marchés nocturnes des producteurs locaux proposés par l'Association des producteurs des Hauts-de-Vosges. Rendez-vous à chaque fois au Rucher de la Colline entre 17h et 21h avec de nombreux exposants, producteurs, buvettes et restaurations sur place. La Société des Fêtes de Bussan organise des concours de pétanque en doublette cet été, place de la Mouline, à chaque fois les vendredis. Les inscriptions seront possibles à partir de 13h30, 3 euros par joueur, ça sera ouvert à tous, avec également une buvette. Au Tio, vous allez pouvoir retrouver les jeudis en fête du 16 juillet jusqu'au 20 août. De nombreuses animations à chaque fois, marché, camelot devant la mairie chaque jeudi et puis ambiance festive bien évidemment. Des événements qui vous seront proposés à chaque fois en entrée libre de 20h à 23h. Au Tio, découvrez les mines de cuivre des Ducs de Lorraine puisqu'elles sont ouvertes tous les jours de 10h à 19h. Il y a également des nocturnes proposées cet été à partir de 20h30. Alors les mercredis sur les pas des mineurs d'autrefois, les jeudis contes et légendes de la mine nuit entrée et puis les vendredis à la découverte des chauves-souris. Alors pour chacune de ces visites, il faut réserver. Vous pouvez donc contacter le 03 29 25 03 33. Vous pouvez vous rendre au musée des Hautes Mines, 47 rue de la Gare, au Tio, ou encore vous rendre sur le site hautesmines.com. Chaque dimanche, vous pouvez découvrir Fraisse Mini Train, une autre manière de découvrir l'univers ferroviaire d'antan, un réseau accessible à tous. C'est au 28 bis rue de Lorraine à Fraisse-sur-Moselle, avec une entrée à 2,50€ le ticket. À chaque fois, ce sera de 14h à 18h. Et si vous souhaitez plus d'infos, rendez-vous sur le site fraisseminitrain.fr. Tous les jeudis de cet été, en juillet et en août, il y a les jeudis tissage en famille au musée du textile de Ventron à partir de 14h30. Des visites du musée adaptées à tous avec mise en route des machines et ateliers de tissage pour les enfants. Toutes les infos sont sur le site musée.ventron.fr. Au chalet de la Beuille à Rue-sur-Moselle, découvrez la 7e exposition photo « La nature en grand » proposée tout cet été et même jusqu'au 15 novembre. C'est une exposition gratuite et en extérieur. Flânerie en images, c'est une exposition à ciel ouvert à découvrir à Bussan tous les jours jusqu'au 30 septembre avec l'association Entre Gens. Vous allez pouvoir retrouver des photos, peintures, scènes de vie, une balade artistique à faire gratuitement sur les secteurs de la Mouline, du Casino, du Square Maurice Potcher, de l'église ou encore de la mairie.
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1: Les mardis de cet été, vous avez rendez-vous Hall de la Mouline à Bussan pour les marchés d'été qui vous seront proposés de 17h à 21h en entrée libre avec de nombreux exposants, restauration sur place et puis diverses animations comme par exemple pour ce mardi 7 juillet, ce sera une spéciale tartiflette et karaoké proposée par le club de foot, l'Olympique Club de Bussan. Don Chicotte, chasseur de bêtises humaines, c'est un spectacle qui vous est proposé pour ce mercredi à 20h30, place de l'Eau Vive à Fraisse. Et vous allez donc pouvoir retrouver en entrée libre un conteur, poète et troubadour pour un moment de convivialité et d'humour. Chaque vendredi soir, cet été, en juillet et en août, l'association des producteurs des Hauts-de-Vosges vous propose les marchés nocturnes des producteurs locaux. C'est au Rucher de la Colline à Ferdru. Ça se passe donc de 17h à 21h avec buvettes, restauration et de nombreux exposants. La Société des Fêtes de Bussan organise des concours de pétanque en doublette cet été, place de la Mouline. Alors à chaque fois, ça se passe les vendredis à partir de 13h30 pour les inscriptions. C'est 3€ par joueur, c'est ouvert à tous avec une buvette. Rendez-vous donc ce 10 juillet. Pour samedi, la classe de Fraisse organise le feu de la Saint-Jean. Il sera animé par le DJ TST. Ça sera place du Corfan Pommier avec buvette, restauration et puis les feux d'artifice assurés par la municipalité. Le club de foot, la SVM et les Amis de la Nature vous proposent un tournoi de pétanque prévu ce samedi à 17h30 à la halle de la gare à Rue sur Moselle. Début du tournoi à 18h, concours en doublette formé, 5€ par personne, avec également concert et puis restauration sur place. Vous pouvez également vous inscrire au 06 67 71 52 50. Le Ménil Vol Libre vous propose un week-end de découverte du parapente pour samedi et dimanche. Alors vous avez rendez-vous dès 9h au chalet des associations. C'est donc au Ménil sur le site de la Tête des Renards avec aussi buvette et grillade, des vols biplaces, des ateliers de gonflage, inscription sur place ou bien au 06 73 70 77 99. L'association Les Phénix vous propose un marché des producteurs ainsi qu'un vide-grenier dimanche. Dans la cour de l'école Jules Ferry Autillot, ouverture au public de 8h à 18h avec buvette et petite restauration. Concernant les emplacements, bien c'est 5€ le mètre. Vous pouvez dès maintenant réserver au 06 43 38 37 36. Vous avez encore jusqu'à ce dimanche pour découvrir l'exposition Le Monde de l'Enfance à l'Office de Tourisme de Bussan avec des œuvres proposées par les peintres du club Couture Patchwork et Détente. La Société des Fêtes de Bussan vous propose une soirée d'été pour le lundi 13 juillet à partir de 19h, Hall de la Mouline à Bussan, avec un menu à 12€, l'orchestre Romantica puis les feux d'artifice.
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2: Cet été, vous avez rendez-vous au Théâtre du Peuple à Bussan pour découvrir la pièce Héritier des Brumes, la folle histoire du Théâtre du Peuple. C'est une grande saga feuilleton proposée en 6 épisodes à découvrir sur la journée. Ce sera donc du 16 juillet jusqu'au 28 août. Il y aura également les vendredis du 24 juillet jusqu'au 21 août, les éphémères, programmation pluridisciplinaire, artistique et festive, avec également les visites possibles du Théâtre du Peuple les dimanches. Vous pouvez vous renseigner, faire vos réservations en allant sur le site théâtredupeuple.com. Les marchés d'été vous sont proposés à Bussan, tous les mardis de 17h à 21h, Hall de la Moline, et c'est jusqu'au 25 août. Sur place, eh bien, différentes thématiques avec buvettes et restaurations, puis de nombreux exposants pour découvrir leur savoir-faire. Les vendredis à Ferdru, en juillet et en août, il y a les marchés nocturnes des producteurs locaux proposés par l'Association des producteurs des Hautes-Vosges. Rendez-vous à chaque fois au Rucher de la Colline entre 17h et 21h avec de nombreux exposants, producteurs, buvettes et restaurations sur place. La Société des Fêtes de Bussan organise des concours de pétanque en doublette cet été, place de la Mouline, à chaque fois les vendredis. Les inscriptions seront possibles à partir de 13h30, 3€ par joueur, ça sera ouvert à tous, avec également une buvette. Au Tio, vous allez pouvoir retrouver les jeudis en fête du 16 juillet jusqu'au 20 août. De nombreuses animations à chaque fois, marché, camelot devant la mairie chaque jeudi et puis ambiance festive bien évidemment. Des événements qui vous seront proposés à chaque fois en entrée libre de 20h à 23h. Au Tio, découvrez les mines de cuivre des Ducs de Lorraine puisqu'elles sont ouvertes tous les jours de 10h à 19h. Il y a également des nocturnes proposées cet été à partir de 20h30. Alors les mercredis sur les pas des mineurs d'autrefois, les jeudis contes et légendes de la mine nuit entrée et puis les vendredis à la découverte des chauves-souris. Alors pour chacune de ces visites, il faut réserver. Vous pouvez donc contacter le 03 29 25 03 33. Vous pouvez vous rendre au musée des Hautes Mines, 47 rue de la Gare, au Tio, ou encore vous rendre sur le site hautemines.com. Chaque dimanche, vous pouvez découvrir Fraisse Mini Train, une autre manière de découvrir l'univers ferroviaire d'antan, un réseau accessible à tous. C'est au 28 bis rue de Lorraine à Fraisse-sur-Moselle, avec une entrée à 2,50€ le ticket. À chaque fois, ce sera de 14h à 18h. Et si vous souhaitez plus d'infos, rendez-vous sur le site fraisseminitrain.fr. Tous les jeudis de cet été, en juillet et en août, il y a les jeudis tissage en famille au musée du textile de Ventron à partir de 14h30. Des visites du musée adaptées à tous avec mise en route des machines et ateliers de tissage pour les enfants. Toutes les infos sont sur le site musée.ventron.fr. Au chalet de la Beuille à Rue-sur-Moselle, découvrez la 7e exposition photo « La nature en grand » proposée tout cet été et même jusqu'au 15 novembre. C'est une exposition gratuite et en extérieur. Flânerie en images, c'est une exposition à ciel ouvert à découvrir à Bussan tous les jours jusqu'au 30 septembre avec l'association Entre gens. Vous allez pouvoir retrouver des photos, peintures, scènes de vie, une balade artistique à faire gratuitement sur les secteurs de la Mouline, du Casino, du Square Maurice Potcher, de l'église ou encore de la mairie.
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3: Chaque vendredi soir, cet été, en juillet et en août, l'association des producteurs des Hautes-Vosges vous propose les marchés nocturnes des producteurs locaux. C'est au Rucher de la Colline à Ferdru. Ça se passe donc de 17h à 21h avec buvettes, restauration et de nombreux exposants. La Société des Fêtes de Bussan organise des concours de pétanque en doublette cet été, place de la Mouline. Alors à chaque fois, ça se passe les vendredis à partir de 13h30 pour les inscriptions. C'est 3 euros par joueur, c'est ouvert à tous avec une buvette. Rendez-vous donc ce 10 juillet. Le club de foot, la SVM et les Amis de la Nature vous proposent un tournoi de pétanque prévu ce samedi à 17h30 à la halle de la gare à Rue sur Moselle. Début du tournoi à 18h, concours en doublette formé, 5 euros par personne, avec également concert et puis restauration sur place. Vous pouvez également vous inscrire au 06 67 71 52 50. Le Ménil Vol Libre vous propose un week-end de découverte du parapente pour samedi et dimanche. Alors vous avez rendez-vous dès 9h au chalet des associations. C'est donc au Ménil sur le site de la Tête des Renards, avec aussi à buvette et grillade, des vols biplaces, des ateliers de gonflage, inscription sur place ou bien au 06 73 70 77 99. L'association Les Phénix vous propose un marché des producteurs ainsi qu'un vide et grenier dimanche. Dans la cour de l'école Jules Ferry au Tio, ouverture au public de 8h à 18h avec buvette et petite restauration. Concernant les emplacements, bien c'est 5 euros le mètre. Vous pouvez dès maintenant réserver au 06 43 38 37 36. Vous avez encore jusqu'à ce dimanche pour découvrir l'exposition Le Monde de l'Enfance à l'Office de Tourisme de Bussan, avec des œuvres proposées par les peintres du club Couture Patchwork et Détente. La Société des Fêtes de Bussan vous propose une soirée d'été pour le lundi 13 juillet à partir de 19h, Hall de la Mouline à Bussan, avec un menu à 12€, l'orchestre Romantica, puis les feux d'artifice. Avec la classe 2028 et du Ménil, eh bien vous avez rendez-vous le lundi 13 juillet pour le feu de la Saint-Jean. Rendez-vous au niveau de la Familiade et du Stade dès 19h avec la chavande, les feux d'artifice, buvette, restauration, puis animation assurée par le DJ TST. À Rue-sur-Moselle, pour les festivités du 13 juillet, bien rendez-vous au centre socioculturel dès 19h avec restauration, distribution des lampions, il y aura la retraite au flambeau, feu d'artifice, puis enfin le bal populaire animé par Music Hall. Pour le 14 juillet, rendez-vous à Saint-Maurice avec commémoration et défilé à 11h. Et puis ensuite, à partir de 19h, à l'étang de Presles, un concert, feu d'artifice, soirée festive et conviviale. À l'occasion du passage du Tour de France les 17 et 18 juillet chez nous, bien, il y aura plusieurs animations. Au Tillot, un écran géant dans le parc du Musée des Mines pour le vendredi. À Saint-Maurice, diverses animations également pour le vendredi et le samedi, puisque le Tour passera deux fois au Ballon d'Alsace. Des animations également le samedi 18, Hall de la Mouline, du côté de Bussan. Et forcément, des restrictions au niveau de la circulation.
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1: Cet été, vous avez rendez-vous au Théâtre du Peuple à Bussan pour découvrir la pièce Héritier des Brumes. La folle histoire du Théâtre du Peuple, c'est une grande saga feuilleton proposée en 6 épisodes à découvrir sur la journée. Ce sera donc du 16 juillet jusqu'au 28 août. Il y aura également les vendredis du 24 juillet jusqu'au 21 août, les éphémères, programmation pluridisciplinaire, artistique et festive, avec également les visites possibles du Théâtre du Peuple les dimanches. Vous pouvez vous renseigner, faire vos réservations en allant sur le site théâtredupeuple.com. Les marchés d'été vous sont proposés à Bussan, tous les mardis de 17h à 21h, Hall de la Moline, et c'est jusqu'au 25 août. Sur place, c'est bien différentes thématiques avec buvettes et restauration, puis de nombreux exposants pour découvrir leur savoir-faire. Les vendredis à Ferdru, en juillet et en août, il y a les marchés nocturnes des producteurs locaux proposés par l'Association des producteurs des Hautes-Vosges. Rendez-vous à chaque fois au Rucher de la Colline entre 17h et 21h avec de nombreux exposants, producteurs, buvettes et restaurations sur place. La Société des Fêtes de Bussan organise des concours de pétanque en doublette cet été, place de la Mouline, à chaque fois les vendredis. Les inscriptions seront possibles à partir de 13h30, 3 euros par joueur, ce sera ouvert à tous, avec également une buvette. Au TIO, vous allez pouvoir retrouver les jeudis en fête du 16 juillet jusqu'au 20 août. De nombreuses animations à chaque fois. Marché, camelot devant la mairie chaque jeudi. Et puis ambiance festive, bien évidemment. Des événements qui vous seront proposés à chaque fois en entrée libre de 20h à 23h. Au TIO, découvrez les mines de cuivre et des ducs de Lorraine, puisqu'elles sont ouvertes tous les jours de 10h à 19h. Il y a également des nocturnes proposées cet été à partir de 20h30. Alors les mercredis, sur les pas des mineurs d'autrefois. Les jeudis, contes et légendes de la mine, nuit entrée. Et puis les vendredis, à la découverte des chauves-souris. Alors pour chacune de ces visites, il faut réserver. Vous pouvez donc contacter le 03 29 25 03 33. Vous pouvez vous rendre au musée des Hautes Mines, 47 rue de la Gare, au TIO, ou encore vous rendre sur le site hautemines.com. Chaque dimanche, vous pouvez découvrir Fraisse Mini Train, une autre manière de découvrir l'univers ferroviaire d'antan, un réseau accessible à tous. C'est au 28 bis rue de Lorraine à Fraisse-sur-Moselle, avec une entrée à 2,50 euros le ticket. À chaque fois, ce sera de 14h à 18h. Et si vous souhaitez plus d'infos, rendez-vous sur le site fraisseminitrain.fr. Tous les jeudis de cet été, en juillet et en août, il y a les jeudis tissage en famille au musée du textile de Ventron à partir de 14h30. Des visites du musée adaptées à tous avec mise en route des machines et ateliers de tissage pour les enfants. Toutes les infos sont sur le site musée.ventron.fr. Au chalet de la Beuille à Rue-sur-Moselle, découvrez la 7e exposition photo « La nature en grand » proposée tout cet été et même jusqu'au 15 novembre. C'est une exposition gratuite et en extérieur. Flânerie en images, c'est une exposition à ciel ouvert à découvrir à Bussan tous les jours jusqu'au 30 septembre avec l'association Entre Gens. Vous allez pouvoir retrouver des photos, peintures, scènes de vie, une balade artistique à faire gratuitement sur les secteurs de la Mouline, du Casino, du Square Maurice Potcher, de l'église ou encore de la mairie.
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1: Comme tous les ans en été, il y a pas mal de films d'animation que vous allez pouvoir retrouver dans vos salles vosgiennes, comme par exemple eh bien, Toy Story 5, le dernier Disney Pixar, avec de nouvelles aventures pour les célèbres jouets Buzz, Woody, Jessie et toute la compagnie. Et donc ce film vous est proposé cette semaine aux Variétés du Tio, au Majestic de Remiremont. Vous le retrouverez également à l'Entracte de Vanier, ainsi qu'au cinéma du Casino à Gérardmer. Autre gros film d'animation du moment, là encore c'est une suite, il s'agit des Mignons et des Monstres. Un film bien sûr des studios Illumination. Alors pour voir les Mignons, bien rendez-vous au Tio, aux Variétés, à Remiremont, au Majestic, et puis encore au cinéma du Casino à Gérardmer. La MCL à Gérardmer vous propose également plusieurs films d'animation à retrouver cette semaine, comme par exemple Elfie et les Super Elfkins. Il y aura Super Mario Galaxy le film, et puis également Animaux Rigolos. Et puis le film d'animation Animaux Rigolos, vous le retrouverez également au Majestic de Remiremont dans le cadre du Little Film Festival. Les Variétés du Tio et le Majestic à Remiremont vous proposent Les Caprices de l'Enfant Roi, une comédie dramatique historique de Michel Leclerc, avec Artus, Julia Piaton, Franck Dubosc. Nous sommes en 1651. Louis n'est pas encore Louis XIV, c'est un jeune adolescent. Et alors que la Fronde menace, il va être mis sous la protection de Cyrano de Bergerac et de D'Artagnan. Et ils vont le cacher chez Molière. Alors ce film a été noté 2,9 par la presse et 3,3 par les spectateurs. Ce sont les notes d'Allociné sur 5. Le dernier film de Steven Spielberg, Disclosure Day, vous est proposé cette semaine au grand écran à la Bresse avec Emily Blunt.

0: 8. Un film noté 3,8 par la presse et 3,2 par les spectateurs. Et ça va parler d'extraterrestres. À l'entracte de Vanier, il y a l'opération Ciné Parfait qui vous est proposée cet été avec des films à voir à 4€ la séance. Vous pourrez donc retrouver cette semaine Le Chant des Forêts, Juste une illusion et puis Compostelle. Le film historique d'Antoine Baudry, La bataille de Gaulle, partie 2, J'écris ton nom, avec Simon Abkarian, est encore à l'affiche à Remiremont et puis à Gérardmer au Casino. À Remiremont cette semaine, découvrez Vaiana, la légende du bout du monde. C'est tout simplement l'adaptation en live action du célèbre Disney. Film d'aventure donc de Thomas Cale avec Catherine Lega-Aya et Dwayne Johnson. Et puis Cinéculte à Remiremont avec Kill Bill, The Whole Bloody Affair. En fait, ce sont les deux Kill Bill qui sont montés en un seul film coupé par un entracte.
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1: La vie en Haute-Vosges, à Gérardmer, Vallée des Lacs et à La Bresse, Vallée de la Moselotte. Tiens, en commençant par les activités nature pour se reconnecter cet été avec rando, avec Matt à Saulsure et à l'occasion des vacances estivales, eh bien, Rando avec Matt propose une série d'activités de pleine nature. Des randonnées nature accompagnées, initiation à la survie douce, apprentissage de l'orientation, sensibilisation et formation au premier secours en milieu rural, atelier de reconnexion à la nature et bien-être. Et les informations et réservations se font avec Rando avec Matt, 88 290 Saulsure, au 06 45 97 10 44, ou encore rando avec matt@gmail.com et le site rando avec matt.fr. 12 juillet à la Schlourte, il y aura le rassemblement de Corps des Alpes au col, donc de 11 à 12 heures. Au bas de près des restaurants partenaires, 14h30, concerts et morceaux communs sur l'esplanade de la Schlourte, 16h30, allocution et vers de l'amitié, 17h, messe à la chapelle Notre-Dame des Chaumes à la Schlourte, venue de Suisse, Belgique, Savoie, Bretagne, Doubs, Alsace, Lorraine. Une soixantaine de sonneurs seront réunis et joueront les morceaux en ensemble. Accès gratuit, libre participation. Et bien voilà donc ce grand rendez-vous. De tous âges, à Cornimont, on recherche des figurants dans le cadre du tournage d'un film qui se déroulera à Cornimont. Les CP recherchent des figurants pour le vendredi 17 juillet, entre 9h30 et 19h. Un temps de travail préparatoire est prévu l'après-midi. Tous les âges sont acceptés. Les mineurs de moins de 12 ans devront être accompagnés par leurs parents. Renseignements auprès de Jean-Luc Galmiche, 06 75 87 54 81. Puis d'autres rendez-vous encore avec plongée vers la confiance, des leçons de natation gratuites avec le projet Nage. C'est jusqu'au 24 juillet, à partir du 6 d'ailleurs, de 11h à 12h, de 13h30 à 14h30 à la piscine de la Bresse. Gratuit sur réservation. Réservation à la Bresse, 03 29 26 21 20 et Vanier, 03 29 24 74 01.
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2: L'actualité de ce mardi. Hier, un peu avant 9h, sur l'A31, au niveau de Vrécourt, un automobiliste allemand circulait dans le sens Toul-Dijon et a percuté l'arrière d'un fourgon qui transportait une caravane. L'accident n'a fait qu'une blessée, en l'occurrence la passagère de la berline, touchée au visage et qui a dû être hospitalisée à Neuchâtel. Le conducteur de l'auto roulait à vive allure alors qu'il avait une interdiction de conduire en France. De plus, il avait 1,8 g d'alcool par litre de sang. Il était positif aux stupéfiants. Il a également tenté de prendre la fuite et a été stoppé par des témoins. Les gendarmes venus l'interpeller ont été outragés et menacés de mort. L'individu a été placé en garde à vue. Il sera prochainement présenté au parquet. L'accident a provoqué 3 km de bouchons et la circulation est revenue à la normale vers 11h15. Vers 2h du matin hier, un automobiliste de 19 ans circulait à Némont-les-Fosses avec un passager. Une biche aurait surgi sur la route et le conducteur a fait un écart pour l'éviter. Il est allé percuter une pierre en bordure de route. Les pompiers et les gendarmes sont venus sur place. Les deux occupants de l'auto avaient pu sortir de l'habitacle indemnes. Dimanche soir, un incendie s'est déclaré à Saint-Dié dans un immeuble de 3 étages. Le feu a pris sur une batterie à lithium et les flammes se sont vite propagées dans un logement du rez-de-chaussée. 21 pompiers sont intervenus, 5 personnes ont dû être évacuées. Dans l'appartement où le feu avait pris, une femme de 58 ans vivait avec son fils de 24 ans et ce dernier a été légèrement brûlé en essayant d'éteindre les flammes. 8 logements ont été touchés par les fumées, mais les locataires ont pu regagner leur domicile, sauf ceux du rez-de-chaussée qui ont dû être relogés. Aujourd'hui, c'est les résultats du bac, alors félicitations à tous les bacheliers. Nous avons appris le décès de Bernard de Santa, âgé de 72 ans, de Saint-Nabor. Ses obsèques ont eu lieu dans l'intimité. Décès de Jean-Marie Fleureau, âgé de 83 ans, du syndicat. Ses obsèques sont prévues mercredi à 14h30 en l'église de Saint-Amé. Décès de Claudette Vanck, âgée de 78 ans. Ses obsèques sont prévues jeudi à 10h en l'église de Saint-Maurice. Décès de Pierre Occo, âgé de 92 ans, de Ramonchamp. Ses obsèques sont prévues vendredi à 14h30 à la salle Omniculte de Marly Frescati. Je vous rappelle les obsèques d'Anne-Marie Guillon, née Richard, âgée de 100 ans, ce mardi à 14h45 à la maison funéraire des Brasseries de Remiremont. Aujourd'hui sont prévues les obsèques de Lucienne Aubel, âgée de 90 ans, à 14h30 à l'église de Saint-Nabor. Ce mardi également, les obsèques d'Élise Martin, âgée de 98 ans, à 14h30 en l'église de Cornimont. Le sport avec le football et la Coupe du Monde. En huitième de finale hier, le Portugal a été battu par l'Espagne 0-1. Les États-Unis battus par la Belgique 1-4. À suivre aujourd'hui, Argentine-Égypte à 18h et Suisse-Colombie à 22h. Je vous rappelle que France-Maroc en quart de finale, c'est pour jeudi à 22h. Dans le Tour de France, hier, la troisième étape a été remportée par le Slovène Tadej Pogacar qui prend le maillot jaune. Le Français Alex Baudin prend le maillot à pois et le premier Français au général, c'est Paul Sexas qui est sixième. La météo pour ce mardi, soleil, nuages et 33 degrés, toujours de la chaleur hein, jusqu'à la fin de la semaine, 33 à 34 degrés en journée et dans la nuit de 15 jusqu'à 18 degrés avec des orages prévus pour samedi.

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6: O2, la société de services à la personne, recherche un directeur d'agence de services à la personne indépendant et franchisé. C'est pour une agence de Remiremont. Alors si vous souhaitez postuler pour être directeur, n'hésitez pas, c'est un poste ouvert aux débutants. À Saint-Étienne-les-Remiremont, un poste en alternance pour être employé commercial polyvalent vous est proposé. C'est pour un CDD de 12 mois en contrat d'apprentissage, poste à 35 heures par semaine, ouvert aux débutants. L'entreprise Modelage Mécanique Bricht, basée à Arches, recherche un technicien en bureau d'études usinage. C'est un CDI à 35 heures par semaine qui vous est proposé et on vous demande une expérience d'au moins 5 ans en bureau d'études. Il faut également maîtriser CATIA. Il y a un poste de conducteur de ligne au Giremont-Val d'Ajol qui vous est proposé. C'est pour une mission intérimaire de 10 mois à 40 heures par semaine. Alors on vous demande de 1 à 2 ans d'expérience sur un poste similaire avec formation BEP-CAP dans le domaine de l'industrie. Avec la société PSI Extincteur, un poste de technico-commercial, vérificateur appareil extincteur vous est proposé sur Saulsure. Alors c'est un CDI à 39 heures par semaine, poste ouvert aux débutants avec le permis B et le CAP agent vérificateur d'appareil extincteur est fortement recommandé. À la Bresse, la société Précision Industrielle Mécanique recherche un fraiseur. C'est un poste à pourvoir rapidement en CDI et à 35 heures par semaine, ouvert aux débutants. Toujours avec la société Précision Industrielle Mécanique de la Bresse, un assistant administratif et commercial est recherché. C'est pour un CDI à 35 heures par semaine. Alors il faut être titulaire d'un BTS en administration, avoir des connaissances en anglais. Un poste qui est ouvert aux débutants. L'établissement La Fèche-Note de Gérardmer est à la recherche d'un cuisinier pour un CDD de 5 mois à 35 heures par semaine. 2 ans d'expérience vous sont demandés avec formation CAP et BEP. L'hôtel-restaurant Beau Rivage de Gérardmer est à la recherche d'un maître d'hôtel. C'est un poste en CDI à 39 heures par semaine qui vous est proposé. Et c'est ouvert aux débutants. La brasserie du Grizzly à Gérardmer est à la recherche d'un chef de cuisine. C'est un poste en CDI, 43 heures par semaine. Alors un chef de cuisine expérimenté avec au moins 5 ans d'expérience et formation CAP, BEP ou équivalent.
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6: Chaque vendredi soir, cet été, en juillet et en août, l'association des producteurs des Hauts-de-Vosges vous propose les marchés nocturnes des producteurs locaux. C'est au Rucher de la Colline à Ferdru. Ça se passe donc de 17h à 21h, avec buvette, restauration et de nombreux exposants. La Société des Fêtes de Bussan organise des concours de pétanque en doublette cet été, place de la Mouline. Alors à chaque fois, ça se passe les vendredis à partir de 13h30 pour les inscriptions. C'est 3€ par joueur, c'est ouvert à tous avec une buvette. Rendez-vous donc ce 10 juillet. Le club de foot, la SVM et les Amis de la Nature vous proposent un tournoi de pétanque prévu ce samedi à 17h30 à la halle de la gare à Rue sur Moselle. Début du tournoi à 18h, concours en doublette formé, 5€ par personne, avec également concert et puis restauration sur place. Vous pouvez également vous inscrire au 06 67 71 52 50. Le Ménil Vol Libre vous propose un week-end de découverte du parapente pour samedi et dimanche. Alors vous avez rendez-vous dès 9h au chalet des associations. C'est donc au Ménil sur le site de la Tête des Renards, avec aussi à buvette et grillade, des vols biplace, des ateliers de gonflage. Inscription sur place ou bien au 06 73 70 77 99. L'association Les Phénix vous propose un marché des producteurs ainsi qu'un vide et grenier dimanche. Dans la cour de l'école Jules Ferry au Tillot, ouverture au public de 8h à 18h avec buvette et petite restauration. Concernant les emplacements, bien c'est 5€ le mètre. Vous pouvez dès maintenant réserver au 06 43 38 37 36. Vous avez encore jusqu'à ce dimanche pour découvrir l'exposition Le Monde de l'Enfance à l'Office de Tourisme de Bussan, avec des œuvres proposées par les peintres du club Couture Patchwork et Détente. La Société des Fêtes de Bussan vous propose une soirée d'été pour le lundi 13 juillet à partir de 19h, Hall de la Mouline à Bussan, avec un menu à 12€, l'orchestre Romantica, puis les feux d'artifice. Avec la classe 2028 et du Ménil, eh bien vous avez rendez-vous le lundi 13 juillet pour le feu de la Saint-Jean. Rendez-vous au niveau de la Familiade et du Stade dès 19h avec la chavande, les feux d'artifice, buvette, restauration, puis animation assurée par le DJ TST. à Rue-sur-Moselle pour les festivités du 13 juillet. Bien, rendez-vous au centre socioculturel dès 19h avec restauration, distribution des lampions, il y aura la retraite au flambeau, feu d'artifice, puis enfin le bal populaire animé par Music Hall. Pour le 14 juillet, rendez-vous à Saint-Maurice avec commémoration et défilé à 11h. Et puis ensuite, à partir de 19h, à l'étang de Presles, un concert, feu d'artifice, soirée festive et conviviale. À l'occasion du passage du Tour de France les 17 et 18 juillet chez nous, bien, il y aura plusieurs animations. Au Tio, un écran géant dans le parc du Musée des Mines pour le vendredi. À Saint-Maurice, diverses animations également pour le vendredi et le samedi, puisque le Tour passera deux fois au Ballon d'Alsace. Des animations également le samedi 18, Hall de la Moline, du côté de Bussan. Et forcément, des restrictions au niveau de la circulation.
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